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1: Bonjour, il est 7h sur les ondes RTCI, le flash de l'actualité. L'application nationale Khadamet, récemment lancée, a suscité un vif intérêt de la part des utilisateurs, dont le nombre a atteint 50 000 au cours des 10 premiers jours suivant son lancement. Ahmed Makhdish, directeur au sein de la Direction générale des technologies de l'information, a indiqué qu'un grand nombre de citoyens ont tiré parti de l'application Khadamet, notamment pour des services liés à la sécurité sociale, à l'état civil, à l'éducation, au paiement de factures et aux services de la circulation routière. Le Conseil d'affaires tuniso-africain réuni hier à Tunis a présenté son programme pour la période 2025-2030, qui prévoit notamment la création de plusieurs consortiums sectoriels destinés à renforcer la présence des entreprises tunisiennes sur les marchés africains. Le Conseil prévoit à terme de consolider ces différentes structures au sein d'une société mère TABC Holding qui regrouperait les différents consortiums ainsi que la banque d'affaires. Selon le président du Conseil d'affaires tuniso-africain Ahmed Jaziri, qui s'exprimait au deuxième congrès du Conseil organisé à l'occasion de son Assemblée générale ordinaire élective, il a fait savoir que TABC Holding serait ensuite introduite à la Bourse des valeurs mobilières de Tunis et à la Bourse régionale des valeurs mobilières à Abidjan. Le déficit commercial de la Tunisie s'est creusé à 17 853,8 millions de dinars à fin août 2026, contre 14 639 millions de dinars un an plus tôt, selon l'Institut national de la statistique. Le taux de couverture des importations par les exportations recule à 71,4% contre 73,9% en 2025. Les exportations progressent de 8%, atteignant 44 671,6 millions de dinars, portées notamment par l'huile d'olive, dont les ventes bondissent de 2702,4 à 3769,7 millions de dinars, mais les importations grimpent plus vite avec plus 11,6% à 62 525,4 millions de dinars, tirés par la facture énergétique qui bondit de 28,5%. La Société nationale d'exploitation et de distribution des eaux, la SONED, annonce que des perturbations et des coupures dans l'approvisionnement en eau potable dans plusieurs délégations des gouvernorats de Gabès, Mednine et Tataouine. Dans un communiqué publié hier, la SONED précise que ces perturbations font suite à une panne soudaine survenue dans la soirée au niveau de la conduite principale d'adduction d'un diamètre de 1000 mm reliant la station de dessalement des eaux de mer de Zarat, selon la société, la reprise de l'approvisionnement en eau potable devrait s'effectuer progressivement à partir d'aujourd'hui à midi, après l'achèvement des travaux de réparation. Dans le monde, les rebelles yéménites Houthis affirment avoir attaqué avec des drones et des missiles la base militaire de Charoura dans le sud de l'Arabie Saoudite. Le porte-parole militaire des Houthis, Yahya Seria, a déclaré sur X que cette attaque a ciblé des dépôts d'armes ainsi que des centres de commandement et de contrôle. La date de cette opération n'a pas été précisée. Météo, le temps sera favorable aujourd'hui à des précipitations temporairement orageuses sur le nord, le centre et le sud-est du pays. Les températures maximales seront comprises entre 26 et 32 degrés, autour de 24 degrés sur les hauteurs de l'ouest et pourraient atteindre 36 degrés dans l'extrême sud. Prochain rendez-vous avec l'actualité à 8h. 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

Il est 7h07 au carillon de Radio Tunis, chaîne internationale. Vous écoutez Zen, Morning Zen dans sa dernière émission. Et oui, en effet, puisque la grille d'été sera close aujourd'hui. Et à partir de demain, RT-Série présentera une nouvelle grille avec pas mal de surprises, de nouveaux programmes et un contenu qui, nous espérons, vous plaira. Nous allons vous accompagner, si vous le voulez bien, jusqu'à 10h dans cette vacation de Morning Zen du dimanche 13 septembre 2026 avec de la musique classique, de la soul, de la pop, du rock, du rire également, puisqu'on écoutera Fernand Reynaud et Raymond Devos, deux grands maîtres du rire, ainsi qu'une chanson tunisienne, ce sera Mostafa Sharfi et l'Almathlik, les Bechams ou les Belgamra. Mandorzid est heureux de vous retrouver comme tous les dimanches à partir de 7h du matin en compagnie de mon fidèle collègue Tarek Drissi. Voilà, nous démarrons avec la grande musique et Tchaïkovski.

Bonjour à tous ceux qui viennent de se réveiller. Quant aux autres, nous allons essayer de les réveiller en douceur, comme avec ce qu'on vient d'écouter, le Tchaïkovski, et ce excellent son de violoncelle. Cette fois-ci, c'est encore à l'instrumental, on le doit à Wilton Fielder, un grand saxophoniste. Tout de suite sur RTCI, alors qu'il est 7h22.

Alors, on n'est pas encore réveillé, et ben oui, allez profiter de cette belle journée matinale avec des températures beaucoup plus clémentes que les dernières journées et les dernières semaines. Enfin, l'automne s'installe à peu près, il fait très bon le matin, il fait 23 degrés, on n'a pas eu l'habitude d'avoir ce genre de température minima. Mais sinon, si vous avez décidé de rester encore un peu au lit, oui, mais ça va, on vous accompagne en musique jusqu'à 10h avec un spécial Barry White. Et oui, parce que Barry White, le crooner, aurait eu 82 ans hier, puisqu'il est né le 12 septembre 1944. Il reste l'une des grandes figures de la soul des années 70, et à ce titre, nous lui consacrons un hommage, un petit hommage, avec quelques-uns de ses plus beaux tubes, et ce sera à partir de 9h, tout juste après les infos. Et nous allons continuer à vous réveiller, bien sûr. Là, on était en train d'écouter un morceau exécuté par George Benson. Pourquoi je dis exécuté ? Parce que, en fait, c'est une chanson du guitariste José Feliciano, qui a écrit ce titre, qui a été repris par George Benson dans son album qui est sorti en 1976 et qui s'appelle Breezin. Et en général, George Benson interprète très souvent, dans 80% des cas, des chansons qui ne lui appartiennent pas. Si on prend par exemple cet album, on va trouver sur la face A, parlant de vinyle, bien évidemment, n'oubliez pas l'émission musicale de votre mercredi, tous les mercredis de 21h à minuit. Breezin, elle a été composée par le chanteur et pianiste Bobby Womack. This Masquerade, c'est Lion Russell. 6-4, c'est Philip Church. Affirmation, c'est José Feliciano. Lady, c'est Ronnie Foster. Et le seul titre qui est inclus dans cet album, So This Is Love, a été composé par George Benson. Mais c'est pas plus mal. All Green, Unchained Melody, avant de vous donner une idée sur le temps qu'il fera aujourd'hui.

0: 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Et à propos de temps, ben on va vous donner quelques prévisions pour le temps qu'il fera aujourd'hui à Tunis.
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0: À Tunis, ce dimanche 13 septembre 2026, le temps est calme et agréable, avec un beau ciel peu nuageux, sans aucun risque de pluie. Pour le matin, actuellement, on ressent 24 degrés alors qu'il fait 22 degrés Celsius. Le temps est lumineux avec quelques légers passages de nuages. Quant à l'après-midi, il fera 29 degrés avec un ressenti de 32 degrés Celsius, un grand soleil et un beau temps malgré de rares nuages. Pour la nuit, on prévoit 23 degrés Celsius avec un temps calme et dégagé. Et le calme, c'est encore dans le Morning Zen à 7h54 minutes avec les Allman Brothers. On se retrouve après les infos présentées par Nourdine Hafsi de 8h avec King Crimson. Et après cela, ce sera de la musique française, et oui, avec Prel, Mouloudji et d'autres.

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1: Bonjour, il est 8h sur les ondes de RTCI, le flash de l'actualité. Le ministère de la Santé annonce la mise en service d'équipements de pointe pour la chirurgie laparoscopique au sein de l'hôpital local d'Al-Hama, des hôpitaux régionaux de Tataouine et du Kef, ainsi que du CHU de Jendouba. Les équipes médicales ont d'ores et déjà commencé à réaliser des interventions chirurgicales grâce à ce matériel. Dans un communiqué publié hier soir, ces équipements contribueront à renforcer les capacités des équipes chirurgicales et l'infrastructure hospitalière tout en réduisant les délais d'attente. Ils permettront également des interventions plus rapides et des services de soins plus proches du patient. Le programme du Conseil d'affaires tuniso-africain pour la période 2025-2030 prévoit la création de plusieurs consortiums sectoriels destinés à renforcer la présence des entreprises tunisiennes sur les marchés africains. Le Conseil prévoit à terme de consolider ces différentes structures au sein d'une société mère, TABC Holding, qui regrouperait les différents consortiums ainsi que la banque d'affaires. Le président du conseil, Anis Jaziri, qui s'exprimait au deuxième congrès du conseil organisé à l'occasion de son assemblée générale ordinaire élective, tenue hier à Tunis, a fait savoir que TABC Holding serait ensuite introduite à la Bourse des valeurs mobilières de Tunis et à la Bourse régionale des valeurs mobilières de l'Union économique et monétaire ouest-africaine à Abidjan. L'Office national de l'artisanat appelle les artisans à prendre part à la 15e édition de la Foire nationale du tapis, tissage et fibres végétales Zerbia qui aura lieu du 18 au 27 décembre 2026 au centre des expositions du CRAM. Organisé simultanément avec le Salon d'Art Déco et le Festival de la Porcelaine, cet événement est dédié à l'exposition et à la vente des tapis, d'articles d'ameublement, de textiles tissés et brodés à la main, ainsi que de produits en fibres végétales. Dans le monde, les rebelles Houthis disent avoir attaqué avec des drones et des missiles la base militaire de Charoura dans le sud de l'Arabie Saoudite. La date de cette opération n'a pas été précisée. Un navire commercial iranien a été ciblé dans le détroit d'Ormuz par une frappe qui a fait un mort, ont rapporté les autorités iraniennes. Un navire marchand a été touché ce matin au large de l'île de Hangem et de l'île de Keshem. Une personne a été tuée et trois autres blessés, a déclaré le gouverneur de la ville de Keshem, Amir Taimouri, cité par la télévision d'État et l'agence Tesnim, sans préciser l'origine de cette frappe. Prochain rendez-vous avec l'actualité à 9h. 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

Broken Wings qui nous fait démarrer cette deuxième heure de Morning Zen, dernier numéro de Morning Zen pour la saison estivale. Et oui, en effet, parce que à partir de demain, RTCI inaugure et démarre une nouvelle grille avec plein de surprises, plein de nouveaux programmes, plein de capsules. Voilà, essayez de rester à l'écoute. Nous vous serons très utiles et nous vous présenterons le meilleur, en tout cas, nous espérons le faire. Voilà, deuxième heure de Morning Zen, nous sommes dimanche, 13 septembre, voilà, j'y arrive, 2026. Androzid est avec vous jusqu'à 10h, ainsi que Tarak Drissi à la technique. Et nous allons passer cette fois-ci à une séquence de musique française. En général, ce que nous passons dans ce genre d'émission, c'est plutôt des titres qui ne sont pas très, très diffusés, comme celui de Mouloudji, par exemple, L'amour, l'amour, l'amour, ou Johnny Hallyday. Et oui, Johnny Hallyday qui a écrit un superbe titre qui s'appelle La solitude. Et bien évidemment, avec un classique du genre, c'est Jacques Brel, dans le port d'Amsterdam, qui n'a pas été imprimé sur un disque vinyle, non. Les captations de ce titre se sont faites en direct. Et là, c'est tout ce que nous possédons. C'est pour ça que vous allez écouter beaucoup d'applaudissements dans ce chef-d'œuvre. Et oui, à 8h20. Et puis n'oubliez pas également un spécial Barry White, parce que Barry White aurait eu 82 ans hier, né le 12 septembre 1944. C'est un des maîtres de la musique soul des années 70. Jacques Brel, c'est tout de suite.

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1: En fait, je me suis un peu gouré. Hein. Je vous ai promis le Jacques Brel. Il y a eu du Jacques Brel, mais ce n'est pas dans le port d'Amsterdam. En fait, j'ai voulu qu'il y ait une certaine asymétrie, puisque là, il parlait de haine, et Mulungi va parler d'amour. Johnny va, quant à lui, parler de solitude. Voilà ce qui est fait.

8h30, le Morning Zen continue en musique avec cette fois-ci un excellent chanteur tunisien avec une très très belle voix. Il s'appelle Mustapha Sharfi. On va l'écouter dans un de ses plus beaux titres, « L'Al-Mathlik, Lab Shams ou Lab Al-Gamra ».

Alors un petit message à ceux qui vont se reconnaître. L'anbadlik leb sham slam al gamra, inti alimum sham khaya samra. Voilà, nous allons passer à, encore une fois, de la musique anglo-saxophone, puisque anglo-saxonne, bien sûr, avec Michael Field, Moonlight Shadow.

Et à 8h53 minutes, nous atteignons notre rythme de croisière. Et nous allons vous laisser avec un dernier titre pour cette deuxième heure du Morning Zen. Mike and the Mechanics, Mike Rutherford, c'est le guitariste de Genesis. Silent Running, les infos, ça sera à 9h, présenté par Nourdine Hafsi. Ensuite, c'est le spécial Barry White qui aurait eu 82 ans hier.

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5: Bonjour, le flash de l'actualité de 9h. Une première médicale tunisienne, une équipe pluridisciplinaire composée de praticiens du CHU Habibou Gatfa de Bizerte et de l'hôpital régional de Menzel Bourguiba a réalisé avec succès une intervention chirurgicale délicate sur un patient gravement blessé dans un accident de la route souffrant de fractures multiples du crâne et de la face. L'état du patient a nécessité une reconstruction de la fosse crânienne antérieure ainsi qu'une restauration des os de la face. L'application nationale Khadamet, récemment lancée, a suscité un vif intérêt de la part des utilisateurs, dont le nombre a atteint 50 000 au cours des 10 premiers jours suivant son lancement. Ahmed Mardish, directeur au sein de la Direction générale des technologies de l'information, a indiqué qu'un grand nombre de citoyens ont tiré parti de l'application Khadamet, notamment pour des services liés à la sécurité sociale, à l'état civil, à l'éducation, au paiement de factures et aux services de la circulation routière. L'aéroport international Nfiz Hammamet lance une nouvelle liaison cargo quotidienne vers l'Allemagne et la Pologne. Deux liaisons quotidiennes ont été lancées ce week-end entre l'aéroport international Nfiz Hammamet et les deux aéroports Hahn en Allemagne et Wrocław en Pologne. Ces nouvelles liaisons offrent désormais aux exportateurs et importateurs tunisiens une connexion directe, rapide et quotidienne avec l'un des marchés les plus dynamiques d'Europe, a annoncé TAV Tunisie, la société gestionnaire de l'aéroport. L'unité de production de passeports lisibles à la machine, mise en place au sein de l'ambassade de Tunisie à Belgrade, entrera en service à partir de demain, lundi 14 septembre, a annoncé l'ambassade. Dans un communiqué publié sur sa page officielle, l'ambassade a précisé que cette nouvelle unité permettra aux Tunisiens résidant dans les pays relevant de sa circonscription consulaire, à savoir la Serbie, la Bulgarie, le Monténégro et la Macédoine du Nord, de déposer leur demande d'établissement ou de renouvellement de passeport directement auprès des services de l'ambassade à Belgrade et de bénéficier de délais de traitement plus courts dans le respect des procédures et de la réglementation en vigueur. Dans le monde, les autorités irakiennes ont annoncé la réouverture graduelle de 3 postes frontières avec l'Iran, fermés la veille après une attaque contre un oléoduc saoudien lancé depuis le territoire irakien. Bagdad avait limogé hier le commandant militaire de la province de Misen, dans le sud du pays, après avoir établi que les drones avaient été tirés depuis cette zone et fermé les points de passage pour réorganiser les opérations. Sport, la 4e journée du championnat de Tunisie de football de Ligue 1 se poursuit ce soir avec 3 rencontres. Club sportif d'Amamlif, Espérance sportive de Tunis à Amamlif, Jeunesse sportive de l'Aouran, Metlaoui au Zuiten, Olympique de Béja, Sakit Deir à Béja. Les 3 matchs débuteront à 16h. Prochain rendez-vous avec l'actualité à 10h. 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

0: Il est 9h12 minutes au carillon de Radio Tunisienne Internationale. Nous sommes dimanche 13 septembre 2026 et c'est le Morning Zen du dimanche 13 septembre, bien évidemment, de 7h à 10h avec Mandelzid au micro du studio 1, Tarek Drissi à la technique et Nourdine Hafsi pour les informations. Nous avons démarré avec un spécial Barry White. Pourquoi Barry White ? Parce que il aurait eu 82 ans aujourd'hui. Il est né le 12 septembre 1944 et il reste l'une des grandes figures de la soul des années 70. Chez le son des darons, Barry White, c'est évidemment cette voix de basse impossible à confondre. Mais le bonhomme avait plus d'un tour dans son costume. Il écrivait, produisait et arrangeait ses disques, les cordes, les cuivres, le groove. Tout ce petit monde était parfaitement à sa place. Au milieu des années 70, Barry White est partout. Can't Get Enough of Your Love, Babe décroche la première place aux États-Unis. You're the First, the Last, My Everything devient un énorme succès. Et avec le Love Unlimited Orchestra, il place aussi l'instrumental Love's Theme qu'on vient d'écouter au sommet des charts américains. Pas mal pour quelqu'un qu'on résume parfois un peu vite à la voix des slow. Après des années 80 plus compliquées, il revient en forme dans les années 90. En 2000, Staying Power lui apporte deux Grammy Awards. Barry White nous quittera 3 ans plus tard à seulement 58 ans. Mais son œuvre reste la preuve. Just the Way You Are, un morceau de Billy Joel repris par Barry White.
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Et un titre qui n'est pas très connu, mais qui est excellent, il fera plaisir certainement à notre auditeur chevronné, c'est Amr que nous espérons à l'écoute. Barry White, c'était Somebody's Gonna Off the Man. Barry White, on continue à lui consacrer ce petit hommage parce qu'il aurait eu 82 ans hier. Standing in the Shadows of Love.

Après Standing in the Shadows of Love, bram dam dam, What Am I Gonna Do With You, nous allons écouter Doja, les mets et les mots, et on se retrouve avec Du Rire et Raymond DeVos, bien sûr, ensuite Fernand Reynaud.

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1: Aujourd'hui, il sera question de la figue, le fruit de la saison par excellence. Cultivée depuis des millénaires dans le bassin méditerranéen, on la connaît surtout pour ses confitures, ce qui fait qu'on l'assimile souvent à un fruit calorique. Ce qui est une grossière erreur, car la figue fraîche n'apporte que 57 calories au 100 grammes, pas plus qu'une pomme ou qu'une prune. Deuxième bonne nouvelle, la figue regorge de vertus nutritionnelles. Elle est riche en fibres, ce qui en fait l'ami des transits paresseux, et pour les petits coups de fatigue, elle est aussi une alliée tonus et anti-stress. Très riche en vitamine B et en fer, elle prévient en outre les risques cardiovasculaires et le vieillissement de la peau et des cellules grâce à la vitamine A qu'elle contient. Dernière bonne nouvelle, la forte présence en calcium, phosphore et magnésium de la figue nous assure des os et des dents solides. Alors comment choisir une figue ? Souple au toucher, saine et charnue, avec une queue ferme, elle est alors parfaitement mûre,

tendre, moelleuse et délicieuse. La goutte blanche qui perle à sa base doit vous conforter sur la fraîcheur du fruit. Et comment la conserver alors? Très peu de temps, guère plus de 24 heures. Fragile, la figue s'abîme en effet très vite. De plus, elle ne doit pas entrer dans le réfrigérateur qui masque son arôme. La figue sèche, elle, par contre, se garde plusieurs mois dans une boîte métallique. Si vous surveillez votre ligne, prenez garde aux figues séchées qui, comme tous les fruits secs, sont environ 5 fois plus caloriques. Comment la consommer? À température ambiante, en fruits de table. Elle entre aussi dans la préparation de tartes, de clafoutis ou de gratins. Elle est également savoureuse, pochée ou rôtie au four. Seule ou avec des pommes. Elle se marie bien volontiers aux saveurs salées, comme le fromage de chèvre ou de brebis, pour des entrées originales, comme celles que nous vous proposerons tout à l'heure. Sinon, dégustez-la comme au XVIIIe siècle, écrasée légèrement sur une belle tranche de pain de campagne relevée de poivre. Enfin, la figue fraîche permet de réaliser confitures et boissons fermentées. Sèche, elle se savoure nature, tout aussi bien que farcie d'amandes ou de noix. Les figues du jour. Et une salade de figues à la mozzarella en entrée pour commencer et qui nécessite 2 boules de mozzarella, 8 figues fraîches mûres, une gousse d'ail, un jus de citron, 2 cuillères à soupe d'huile d'olive, du sel et du poivre. Alors coupez les boules de mozzarella en tranches fines, épluchez et hachez finement la gousse d'ail. Dans un bol, mélangez la gousse d'ail avec le jus de citron, l'huile d'olive, le sel et le poivre et arrosez les tranches de mozza avec cette sauce. Lavez, séchez et coupez les figues en quartiers. Disposez les figues sur des assiettes, répartissez la mozzarella et arrosez de sauce. Poivrez largement et servez bien frais. Nous poursuivrons avec du poulet aux figues qui nécessite 400 g de blanc de poulet ou 4 cuisses sans la peau, une douzaine de figues fraîches ou séchées, 2 pommes, 2 oignons, 30 g de beurre végétal, une cuillère à soupe de sucre en poudre, une demi-cuillère à café de cannelle en poudre et du poivre. Pelez et émincez les oignons, épluchez, épépinez et coupez les pommes en quartiers. Dans une cocotte anti-adhésive, faites fondre le beurre et faites dorer les blancs de poulet sur toute leur face. Saupoudrez-les de glace, ajoutez les oignons, puis un demi-verre d'eau et poivrez. Couvrez à moitié et laissez cuire une dizaine de minutes sur feu moyen. Lavez les figues et incisez-les en croix. Saupoudrez les figues et les quartiers de pommes avec de la cannelle et posez-les dans la cocotte. Fermez la cocotte et remettez à cuire une dizaine de minutes à feu doux. Arrosez du jus de citron à mi-cuisson. Éteignez le feu et servez. Notre dessert, ou pour un goûter, sera constitué d'un gâteau aux fruits secs pour lequel il faudra 75 g d'abricots secs, 75 g de figues séchées, 50 g de pruneaux, une gousse de vanille, un verre de thé, 200 g de beurre, 5 œufs, 125 g de sucre et 125 g de farine, 40 g de semoule fine, une cuillère et demie à soupe de miel liquide, 75 g de noisettes, 25 g de cerneaux de noix et 50 g de raisins. Coupez grossièrement les abricots, les figues sèches et les pruneaux. Mettez-les dans un saladier avec la gousse de vanille fendue en deux et versez le verre de thé. Laissez macérer 2 heures afin que les fruits soient bien tendres et pendant ce temps, allumez votre four à 160 degrés, c'est-à-dire au thermostat 5. Faites fondre le beurre et laissez-le refroidir. Cassez les œufs en séparant les blancs des jaunes. Battez longuement les jaunes avec le sucre afin de rendre cette préparation mousseuse. Ajoutez la farine tamisée et la semoule. Incorporez le miel, les fruits secs macérés dans le thé, ainsi que les noisettes, les noix et les raisins. Versez le beurre, sans cesser de mélanger. Battez les blancs en neige bien ferme et incorporez-les à la préparation précédente. Beurrez un moule à cake et versez-y la pâte. Glissez au four et laissez cuire une heure environ. Démoulez le gâteau sur un plat de service et servez-le bien tiède. Le mot de la fin, c'est que la figue, dont le nom est déjà mentionné dans la Bible et le Coran, est originaire d'Asie mineure et s'est très vite répandue dans tout le bassin méditerranéen. Elle était très appréciée par les Romains et les Phéniciens notamment. Les Corinthiens, eux, en glissaient dans les raisins qu'ils exportaient vers Venise car elles étaient moins chères. C'est de cette ruse que serait née l'expression « mi figue, mi raisin ».
Faire la figue à quelqu'un, c'est le braver, le narguer ou se moquer de lui. L'origine de cette expression provient d'un geste ancien qui consiste à placer le pouce entre l'index et le majeur. Quant à ne pas valoir une figue, ne pas donner une figue, c'est ne pas accorder de valeur à quelque chose ou à quelqu'un. Bonne app et à plus !

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3: Parce qu'on m'a demandé de faire un discours, je vous signale tout de suite, mesdames et messieurs, que je vais parler pour ne rien dire. Je sais, vous pensez, s'il n'a rien à dire, il ferait mieux de se taire. C'est trop facile. C'est trop facile. Vous voudriez que je fasse comme tous ceux qui n'ont rien à dire et qui le gardent pour eux ? Eh bien non, mesdames et messieurs, moi quand je n'ai rien à dire, je veux qu'on le sache. Je veux en faire profiter les autres, et si vous-même, mesdames et messieurs, vous n'avez rien à dire, eh bien on en parle. On en discute, je ne suis pas ennemi du colloque. Mais me direz-vous, si nous parlons pour ne rien dire, de quoi allons-nous parler ? Eh bien de rien. Et de rien, car rien, c'est pas rien, la preuve, ben, c'est qu'on peut le soustraire. Rien moins rien égale moins que rien. Alors si on peut trouver moins que rien, c'est que rien vaut déjà quelque chose. On peut acheter quelque chose avec rien, en le multipliant. Bon, une fois rien, c'est rien. Bon, deux fois rien, c'est pas beaucoup, d'accord. Mais trois fois rien, pour trois fois rien, on peut déjà acheter quelque chose. Et pour pas cher. Bon, maintenant, si vous multipliez 3 fois rien par 3 fois rien, rien multiplié par rien égale rien, 3 multiplié par 3 égale 9, ça fait rien de 9. Bon, allez. Parlons d'autre chose, parlons d'autre chose. Parlons de la situation, tenez, parlons de la situation, sans préciser laquelle. Si vous le permettez, je vais faire brièvement l'historique de la situation, quelle qu'elle soit. Il y a quelques mois, souvenez-vous, la situation, pour n'être pas pire que celle d'aujourd'hui, n'en était pas meilleure non plus. Déjà, nous allions vers la catastrophe et nous le savions. Nous en étions conscients, car il ne faudrait pas croire que les responsables d'hier étaient plus ignorants de la situation que le sont ceux d'aujourd'hui. D'ailleurs, ce sont les mêmes. Oui, la catastrophe, nous le pensions, était pour demain. C'est-à-dire qu'en fait, elle devrait être pour aujourd'hui, d'ailleurs. Si mes calculs sont justes. Or, que voyons-nous aujourd'hui ? Qu'elle est toujours pour demain. Alors je vous pose la question, mesdames et messieurs, est-ce en remettant toujours au lendemain la catastrophe que nous pourrions faire le jour même, que nous l'éviterons ? D'ailleurs, je vous signale, entre parenthèses, que si le gouvernement actuel n'est pas capable d'assumer la catastrophe, il est possible que l'opposition s'en empare.
4: Le grand Raymond Devos. Et avant de retourner au rire avec un grand aussi humoriste qui est Fernand Reynaud, je vous fais part d'une exposition caritative de 14 artistes polonais à la galerie Sanada. Les bénéfices de cette manifestation, qui s'accompagne d'un programme d'ateliers et de conférences, seront reversés à l'association tunisienne Darna, spécialisée dans la prise en charge des enfants sans soutien familial. Les liens artistiques historiques entre la Pologne et la Tunisie seront à l'honneur du 12 au 27 septembre courant à la galerie Saladin de Sidi Moussaïd, à l'occasion de l'exposition caritative Baby Lato, Ambre et Corail, qui rassemblera des œuvres de créateurs polonais inspirés par la culture tunisienne. Le vernissage officiel aura lieu aujourd'hui à 11h30, voilà, vous avez le temps de vous y rendre. Cet événement culturel est co-organisé par l'ambassade de Pologne en Tunisie, l'association de la communauté polonaise Dom Polski et la galerie Saladin. Les bénéfices de cette manifestation, qui s'accompagne d'un programme d'ateliers et de conférences, seront reversés à l'association tunisienne Darna, spécialisée dans la prise en charge des enfants sans soutien familial, ont annoncé les organisateurs. Cette exposition réunit les œuvres de 14 artistes polonais ou d'origine polonaise résidant ou inspirés par la Tunisie, Adam Nitschkorski, Alina Wozniak, Beata Malordi, Gerald Di Giovanni, Irina Sidoruk, Katarzyna Kowalska, Karena Sahbtaba, Karolina Kulakowska-Zameli, Mira Agdal, Neila Zameli, Olga Malachowa, Patricia Czasiurska, Rachel Ozer et Sara Bnali. L'événement s'inscrit dans la lignée historique des peintres orientalistes polonais ayant exploré le pays, à l'instar de Jean Szalinski, Adam Stika ou Stanislav Maslowski. Parallèlement à l'exposition des toiles, une programmation thématique est prévue à la galerie Saladin. Elle comprendra notamment une conférence sur l'orientalisme polonais animée par Gérald Di Giovanni le 17 septembre, la présentation de l'ouvrage « 5 nuits à Varsovie » de Hatem Buriel, notre collègue, le 22 septembre, ainsi qu'une table ronde dédiée à l'école de Tunis en hommage à Dora Bouzid le 24 septembre. Une vente aux enchères caritative de tableaux sera organisée le 26 septembre au profit de l'association Darna, avant une journée de clôture le 27 septembre, marquée par un hommage appuyé à l'artiste Adam Nitschgorski. L'exposition sera accessible au public tous les jours de 11h à 21h et ça se passe du côté de Sidi Boussaïd à la galerie Saladin. Voilà pour ceux qui souhaiteraient apporter leur contribution. Eh ben, ça sera à partir d'aujourd'hui à 11h30 avec le vernissage officiel de cet événement. 9h46 minutes, il nous reste une bonne quinzaine de minutes à passer ensemble avec de la musique encore. Et nous allons écouter Soul Dracula, c'est ça, oui, Soul Dracula. C'est tout de suite Hot Blood.

Ce n'est surtout pas pour vous faire peur que nous avons écouté Soul Dracula et Dracula de Tame Impala, son dernier titre. C'est parce que c'est de la très bonne musique. Mais malheureusement, les bonnes choses ont toujours une fin. Et nous arrivons à la fin de ce dernier numéro de l'été de Morning Zen, assuré par Mandelzid depuis 7 heures avec la compagnie technique de Tarek Drissi, voilà, nous nous retrouverons dans la nouvelle grille à partir de lundi qui démarre demain 14. Quant à moi, notez les rendez-vous, ce sera les années vinyles pour démarrer en musique le mercredi soir entre 21h et minuit, un jeudi, 17h et 19h, on parlera économie. Et ensuite, on se retrouve le week-end, tous les samedis et dimanches à partir de 7h pour le grand réveil. Sinon, passez un très bon dimanche et surtout un bon début de semaine. Bonne rentrée scolaire et universitaire et à mercredi.

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2: Bonjour, le flash de l'actualité de 10h. Rentrée scolaire, l'organisation tunisienne pour informer le consommateur propose la création d'un panier scolaire tunisien regroupant des fournitures scolaires de base fabriquées localement. Ce projet prévoit de définir les spécifications, les prix et les points de vente de ces articles ainsi que de les diffuser sur le site web du ministère de l'Éducation. Selon le président de l'organisation, Lotfi Riahi, cette initiative permettrait de réduire le coût de la rentrée scolaire tout en soutenant la production nationale. L'infrastructure sanitaire se renforce dans plusieurs établissements hospitaliers. Le ministère de la Santé annonce la mise en service d'équipements de pointe pour la chirurgie laparoscopique au sein de l'hôpital local d'Alham Agabès, des hôpitaux régionaux de Tataouine et du Kef, ainsi que du CHU de Jindouba. Dans un communiqué publié hier soir, le ministère indique que ces équipements contribueront à renforcer les capacités des équipes chirurgicales et à réduire les délais d'attente. Le nombre d'affaires liées aux stupéfiants enregistrés en Tunisie a connu une hausse importante ces dernières années, passant de plus de 5000 affaires en 2020 à plus de 15 000 en 2025, indique le représentant du ministère de l'Intérieur, Mohamed Ali Cheib, dans une déclaration à la télévision nationale. Cette progression s'explique, selon le responsable, à la fois par l'intensification des opérations de saisie et les résultats enregistrés par les services de sécurité, mais également par l'aggravation du phénomène de la drogue et l'évolution de la criminalité qui lui est associée. Dans le monde, les Houthis du Yémen disent avoir attaqué avec des drones et des missiles la base militaire de Charoura dans le sud de l'Arabie Saoudite. Le porte-parole militaire des Houthis, Yahya Sariya, a déclaré sur X que cette attaque a ciblé des dépôts d'armes ainsi que des centres de commandement et de contrôle. La date de cette opération n'a pas été précisée. L'Iran fait état d'une frappe contre un de ses navires commerciaux. Un navire marchand a été touché ce matin au large de l'île de Hengem et de l'île de Kishm. Une personne a été tuée et trois autres blessés, a déclaré le gouverneur de la ville de Kishm, Amir Taimouri, cité par la télévision d'État et l'agence Tesnim, sans préciser l'origine de cette frappe. Sport, le club sportif faxien recevra ce soir à 18h les Nigérians de Shooting Stars en match retour pour comptant pour le premier tour préliminaire de la Coupe de la Confédération africaine de football. Au match aller, Shooting Stars s'était imposé par 1-0. Al-Watani 2 retransmettra en direct la rencontre. Prochain rendez-vous avec l'actualité à 11h. 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
3: Présenté par Slahdine Bambarak, bonjour. Accélérer les projets publics dans l'emploi et la formation professionnelle, c'est l'instruction donnée par le ministre de l'Emploi, Riyad Chaoud. Il a appelé à lever les obstacles administratifs, techniques et fonciers qui retardent leur réalisation, tout en renforçant la coordination entre les différents intervenants. Le TABC accélère son offensive sur les marchés africains. La Tunisia Africa Business Council dévoile son programme 2025-2030 avec la création de plusieurs consortiums sectoriels dans le numérique, l'éducation, le tourisme, la santé et l'industrie. Objectif, mieux structurer les entreprises et les compétences tunisiennes et renforcer leur présence sur le continent. À Tunis, la lutte contre les dépôts sauvages de déchets de construction se poursuit. La municipalité, en coordination avec la police municipale et les services d'hygiène, a saisi un tracteur à Zour et dressé une contravention à l'encontre du contrevenant. Une camionnette avait également été saisie récemment pour avoir déversé des déchets aux abords de la Sabra de Sijoumi. La Tunisie plaide pour un système financier international plus juste. À Genève, elle a appelé la communauté internationale à renforcer la restitution aux pays en développement des fonds détournés et d'origine illicite afin de financer des projets de développement sans alourdir leur endettement. Tunis a également plaidé pour l'allègement et la restructuration de la dette ainsi que pour un renforcement des financements et des transferts de technologies en faveur des pays du Sud. Dans le monde, l'Iran fait état d'une frappe contre un de ses navires commerciaux. Un navire marchand a été en effet touché ce matin au large de l'île de Hengam et de l'île de Qashm. Une personne a été tuée et trois autres blessés, a déclaré le gouverneur de la ville, sans préciser l'origine de cette frappe. Sport, le club sportif sfaxien recevra ce soir à 18h les Nigérians de Shooting Stars en match retour comptant pour le premier tour préliminaire de la Coupe de la Confédération africaine de football. À l'aller, Shooting Stars s'était imposé par 1-0. L'Ouattania 2 retransmettra en direct la rencontre. Et pour terminer, un coup d'œil sur la météo, l'Institut national de la météorologie prévoit pour ce dimanche un temps favorable à des précipitations temporairement orageuses sur le nord, le centre et le sud-est du pays. Les températures maximales seront comprises entre 26 et 32 degrés, autour de 24 degrés sur les hauteurs de l'ouest et pourront atteindre 36 degrés dans l'extrême sud. Voilà pour ce flash, merci de l'avoir suivi. D'autres infos à midi.
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Chers auditeurs, chères auditrices, bonjour, au micro c'est Mahdi Qantawi. J'espère que vous allez bien, alors où que vous soyez, sur la route, bien tranquille chez vous, ou bien à la plage, si jamais vous continuez à profiter de ce qui reste des vacances d'été. Mais c'est la rentrée dans quelques jours. Alors je suis très heureux de vous retrouver en ce dimanche 13 septembre 2026 dans Bleu Azur. Il est très exactement 11h11 sur plateau d'RTCI. Je tiens à remercier l'équipe qui m'accompagne aujourd'hui, à savoir Kaiser Bouzriba pour sa belle collaboration technique et Rim Trablesi côté production digitale. Alors chers auditeurs, chères auditrices, restez avec nous, restez branchés à la bonne fréquence. 98.2 si vous êtes sur Tunis, 92 si vous êtes à Bizerte ou bien à Sousse, 99.5 si vous êtes à Sfax, 101.8 si vous êtes à Gafsa, 97.2 si vous êtes à Zarzis, etc. Sinon, en streaming via le site web, le site officiel de RTCI, à savoir rtci.tn. Alors aujourd'hui, dans Bleu Azur, on va écouter de la bonne musique. Alors ne pensez surtout pas changer de fréquence, car elle va vous procurer certainement de la joie de vivre grâce à un choix musical que j'espère à la hauteur de vos attentes. Allez, on commence en beauté, on commence avec Claude Dubois dans le blues du businessman. On écoute.

On vient d'écouter Isabelle Boulay avec Jamais assez loin, une chanson toute en émotion, où l'on retrouve cette voix magnifique qui sait si bien raconter les sentiments, les départs, les regrets et tout ce qui reste quand les mots ne suffisent plus. Et justement, puisqu'on reste dans ces histoires de cœur et de vie, on va maintenant remonter quelques années avec une autre grande voix de la chanson française. Elle a représenté le Luxembourg en Eurovision. Alors, c'était en 1983 et elle a remporté le concours avec une chanson devenue incontournable. Allez, place à Corinne Hermès avec Si la vie est un cadeau. On écoute.

On vient d'écouter Gérard Lenormand avec De toi, une chanson pleine de tendresse, comme Gérard Lenormand savait si bien nous en offrir avec ses mélodies qui parlent directement au cœur. Et puisqu'on parle d'amour, de souvenirs et de ces chansons qui traversent les générations, nous allons retrouver maintenant une immense dame de la chanson française. Dalida nous donne rendez-vous avec Je reviens te chercher, une chanson signée par un autre monument, Gilbert Bécaud, que l'on surnommait affectueusement donc Monsieur 100 000 volts pour son énergie débordante sur scène. Allez, on écoute Dalida dans Je reviens te chercher.

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On vient d'écouter Alain Souchon avec Foule Sentimentale, une chanson qui, derrière une mélodie légère et entraînante, nous parle de nos envies, de nos rêves, de cette société qui nous pousse parfois à vouloir toujours plus. Alors qu'au fond, ce qu'on cherche vraiment, c'est peut-être simplement un peu de bonheur et de sincérité. Mesdames et messieurs, vous écoutez RTCI avec au micro Mehdi Qantaoui et Qaisar Bouzrib à la console du Studio 1. Il est très exactement 11h38 sur le plateau d'RTCI. Alors, Bleu Azur se poursuit jusqu'à 13h30, alors restez à l'écoute. Alors, de la foule sentimentale, on passe maintenant à une histoire beaucoup plus personnelle, celle d'une femme qui sait exactement ce qu'elle attend de l'homme qu'elle aime. Une voix reconnaissable entre mille, un caractère bien trempé et un immense succès de la chanson française. Patricia Cass arrive avec maintenant Mon mec à moi. On écoute.

On vient de retrouver un grand classique des années 80 avec Besoin de rien, envie de toi, le tube mythique de Peter et Sloan, revisité ici avec beaucoup de fraîcheur par Amir et Véronique Dicker. Une chanson qui nous rappelle qu'en matière d'amour, parfois on a besoin de rien, simplement envie de quelqu'un. Et ces refrains-là, même des années après, restent toujours aussi efficaces, impossible de ne pas les fredonner. Et puisqu'on reste dans la chanson française, place maintenant un artiste qui a lui aussi marqué toute une génération avec ses histoires d'amour, ses mélodies et cette voix reconnaissable entre mille. Voici Claude Barzotti, mais avec le titre de la chanson « Mais où est la musique ?» Alors, et la musique justement, elle est toujours là et elle continue tout de suite sur les ondes d'RTCI.

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On vient d'écouter Jean-Jacques Goldman avec « Quand la musique est bonne », un incontournable des années 80, un refrain qui traverse les générations et qui nous rappelle tout simplement le pouvoir de la musique, celui de nous faire chanter, danser, mais aussi de nous rassembler. Et justement, la musique peut aussi être une voix qui dénonce, qui questionne et qui nous pousse à regarder le monde autrement. C'est exactement ce que nous propose Tiken Jah Fakoly avec « Plus rien ne m'étonne », une chanson engagée, lucide, qui évoque les injustices, les dérives du pouvoir et les contradictions de notre société avec son reggae. Alors Tiken Jah Fakoly transforme la musique en véritable message de conscience. Alors on change d'ambiance, mais pas de force dans les mots. Tiken Jah Fakoly, plus rien ne m'étonne, c'est maintenant sur les ondes d'RTCI. Allez, on écoute.

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6: Présenté par Slahdine Bambark, bonjour. La Commission européenne envisage de modifier en profondeur le système des visas Schengen de court séjour, avec notamment la possibilité d'instaurer des frais supplémentaires harmonisés au niveau de l'Union européenne qui viendraient s'ajouter aux droits de visa actuellement appliqués, des rendez-vous prioritaires et un allègement des pièces justificatives pour certaines catégories de voyageurs figurent également parmi les pistes étudiées. Accélérer les projets publics dans l'emploi et la formation professionnelle, c'est l'instruction donnée par le ministre de l'Emploi, Riyad Chaoud. Il a appelé à lever les obstacles administratifs, techniques et fonciers qui retardent leur réalisation tout en renforçant la coordination entre les différents intervenants. À Tunis, la lutte contre les dépôts sauvages de déchets de construction se poursuit. La municipalité, en coordination avec la police municipale et les services d'hygiène, a saisi un tracteur à Zour et dressé une contravention à l'encontre du contrevenant. Une camionnette avait également été saisie récemment pour avoir déversé des déchets aux abords de la Sabra de Sijoumi. Première médicale à l'hôpital universitaire Habib Bougatfa de Bizerte, une équipe médicale multidisciplinaire a réussi une intervention chirurgicale complexe sur un patient grièvement blessé dans un accident de la route, souffrant de multiples fractures du crâne et du visage. L'opération, qui a duré plus de 6 heures, a permis de reconstruire la fosse crânienne antérieure et de réparer les os du visage grâce à des techniques chirurgicales avancées. La Tunisie plaide pour un système financier international plus juste. À Genève, elle a appelé la communauté internationale à renforcer la restitution aux pays en développement des fonds détournés et d'origine illicite afin de financer des projets de développement sans alourdir leur endettement. Tunis a également plaidé pour l'allègement et la restructuration de la dette ainsi que par un renforcement des financements et des transferts de technologies en faveur des pays du Sud. Dans le monde, les BRICS affichent leur volonté de peser davantage dans la gouvernance mondiale. Réunis à New Delhi pour leur 18e sommet, leurs dirigeants ont adopté une déclaration commune réaffirmant leur attachement au multilatéralisme, au droit international et au règlement pacifique des conflits par le dialogue et la diplomatie. Sport pour terminer, le club sportif saxien recevra ce soir à 18h les Nigérians de Shooting Stars en match retour comptant pour le premier tour préliminaire de la Coupe de la Confédération africaine de football. À l'aller, Shooting Stars s'était imposé par 1-0. L'Ouattania 2 retransmettra en direct la rencontre. Merci de votre attention. Prochain rendez-vous avec les infos, avec les titres de l'actualité, ce sera à 13h.

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On vient d'écouter Joe Cocker avec Sorry Seems to Be the Hardest Word, cette magnifique chanson signée Elton John. Alors une chanson sur les regrets, les non-dits et cette difficulté parfois immense à prononcer ces quelques mots pourtant si simples, je suis désolé. Et après cette belle parenthèse émotionnelle, on reste dans une atmosphère pleine de sensibilité avec une autre grande voix. Annie Lennox nous propose sa version de Waiting in Vain, un titre de Bob Marley qui parle d'attente, d'amour et de cette impression douloureuse de donner beaucoup sans savoir si l'autre finira par répondre à cet amour. Allez, on écoute Annie Lennox, Waiting in Vain sur les ondes d'RTC.

On vient d'écouter Michael Jackson avec Why, une chanson tout en douceur et en émotion qui nous rappelle encore une fois que derrière le roi du pop et ses immenses succès, il y avait aussi un artiste capable de nous toucher avec des morceaux plus intimes et profondément humains. Et justement, quand on parle de chansons qui racontent les sentiments, les ruptures, les blessures du cœur, difficile de ne pas penser à ce monument signé ABBA, un titre devenu incontournable, une mélodie immédiatement reconnaissable, et surtout cette histoire d'amour qui s'achève avec cette terrible vérité. Parfois, dans une séparation, le gagnant prend tout. Comme le disait Julio, en amour, il y a toujours un gagnant. Voici ABBA avec The Winner Takes It All, un grand classique à retrouver tout de suite sur les ondes d'RTC. Allez, on écoute.

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Sur les ondes de RTCI, on vient d'écouter Michael Bolton avec Go the Distance, une chanson portée par une voix exceptionnelle qui parle de courage, de détermination et de cette volonté d'aller jusqu'au bout de ses rêves malgré les obstacles. Et si aujourd'hui on faisait le choix de voir le verre à moitié plein? Parce qu'en ce 13 septembre, on célèbre la journée mondiale de la pensée positive. Une journée qui nous rappelle quelque chose de tout simple, mais parfois difficile à appliquer. Notre manière de regarder les choses peut changer notre façon de les vivre. La pensée positive, ce n'est pas ignorer les difficultés, ni faire semblant que tout va bien. C'est plutôt essayer, malgré les obstacles, de garder une petite place pour l'espoir, pour les solutions et pour les belles choses du quotidien. Alors aujourd'hui, pourquoi ne pas commencer par un sourire, un mot gentil, un merci ou simplement prendre quelques secondes pour apprécier ce qui va bien. Et puisqu'on parle de bonnes ondes, on va justement poursuivre cette journée en musique avec un titre qui, je l'espère, vous donnera encore un peu plus le sourire. Et puisque la musique nous invite parfois à parcourir de longues distances, nous allons maintenant laisser les kilomètres derrière nous. Alors, pour nous laisser emporter par une histoire d'amour, de passion et de danse, une chanson devenue mythique, signée par un immense poète de la musique, Leonard Cohen. Voici Dance Me to the End of Love, un titre qui nous murmure une belle promesse. On écoute.

0: C'était là Cyndi Lauper dans Girls Just Want to Have Fun. Allez, on continue Bleu Azur, dans Bleu Azur avec Andrew Donalds dans Michel. On écoute.
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3: Présenté par Slahdine Bembark, bonjour. Le ministre de l'Emploi appelle à accélérer le règlement des difficultés entravant la réalisation des projets publics. Le Tunisia Africa Business Council présente un programme quinquennal pour structurer l'accès des entreprises tunisiennes au marché africain. Hausse de la capacité d'accueil dans les centres de formation touristique plus larges et mieux adaptés aux besoins du marché. Pour alléger la facture de la rentrée, l'Organisation tunisienne de conseil aux consommateurs propose la création d'un panier scolaire tunisien. Succès d'une intervention chirurgicale délicate à Bizerte pour reconstruire le crâne et réparer les os du visage. La municipalité de Tunis renforce la lutte contre les dépôts sauvages. Deux incendies maîtrisés dans deux unités touristiques abandonnées à Gerba. À Genève, la Tunisie plaide en faveur du renforcement des mécanismes de restitution des fonds détournés. Décès du grand compositeur tunisien Mohamed Gharfi. Et dans le monde, les dirigeants du BRICS adoptent la déclaration de New Delhi sur la gouvernance mondiale et le multilatéralisme. Voilà pour les titres de l'actualité qui vous seront développés tout à l'heure à 13h30.
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0: Salut tout le monde, au micro c'est Mehdi Qantaoui. Alors chers auditeurs, chères auditrices, j'espère que vous allez bien. Il est très exactement 13h04 sur plateau d'RTCI. Je remercie l'équipe qui m'accompagne aujourd'hui, à savoir Kaiser Bouzeliba pour sa si belle collaboration technique et Rim Trabelsi côté production digitale. Alors dans le cadre de Bleu Azur, en ce dimanche 13 septembre 2026, j'ai le plaisir d'interviewer un invité pour parler de l'esprit d'équilibre, de l'Amin Qallel, un esprit d'équilibre dans un monde déséquilibré. Alors, dans son roman « L'esprit d'équilibre », l'Amin Qallel nous entraîne au cœur de la région de Morneg, avec un univers où l'homme ne vit jamais seul. Le minéral, le végétal, l'animal et l'humain y coexistent au sein d'un écosystème aussi riche que fragile. À travers le parcours de son personnage, nourri par l'expérience, la connaissance, la nature et la spiritualité, l'auteur nous invite à réfléchir à une question profondément actuelle. Comment retrouver un équilibre ? Comment retrouver un esprit d'équilibre dans un monde qui semble de plus en plus déséquilibré ? Alors pour en parler, mon invité de qualité, un calibre certain, il s'appelle donc l'Amin Qallel, qui est parmi nous sur plateau d'RTCI. Alors il est un athlète et cadre sportif d'élite. Il était chef de la délégation tunisienne aux Jeux Olympiques de Mexico en 1968, avec les deux médailles de Mohamed Gamoudi et la médaille de bronze. Du boxeur Mohamed Galhaya. Alors, il est le frère du grand Zouhair Qallel, connu sous le nom de Dr Hakim, à la radio nationale pendant des décennies. Alors, l'Amin Qallel est écrivain, romancier et éditeur, et il est l'auteur de 5 œuvres, « Ma vie, mon œuvre », alors une œuvre autobiographique préfacée par Foued Mbaza, ex-président de la République par intérim, paix à son âme, La Battante, un roman fiction préfacé par Azdine Madani, qui est un écrivain, dramaturge et nouvelliste tunisien. Le roman a eu la distinction du prix Comar d'Or. Alors, Khomeini 1 et Khomeini 2. Alors, son essai Khomeini est préfacé par Mohamed Aziz Ben Achour, ex-ministre des Affaires culturelles. Alors, son essai a eu la distinction Faba et l'esprit d'équilibre, donc, dont on va parler aujourd'hui. Un roman spirituel et métaphysique qui matérialise les fondements de l'écosystème humain appuyé par le Coran, qui a été préfacé par Mohamed Aziz Ben Achour. Et c'est le roman dont nous allons parler aujourd'hui. Alors, sans plus tarder, j'accueille chaleureusement mon invité. Alors, bonjour, monsieur l'Amin Qallel, et soyez le bienvenu parmi nous sur plateau d'RTCI.
1: Oui, bonjour. C'est la 13e fois que je visite ce studio. Et j'ai l'honneur, et je suis content d'y être. Je suis venu la première fois pour mon roman La Battante.
0: Oui.
1: La deuxième fois pour... Mon Khomeini 1,
0: d'accord.
1: Et aujourd'hui pour un roman spécifique, un roman spirituel,
0: l'esprit d'équilibre.
1: En l'occurrence l'esprit d'équilibre. Donc d'abord je commence, je voudrais lancer un salut à toute ma famille, mes fans, que pour une fois je m'adresse simultanément et en live.
0: Oui.
1: Alors merci, je sais qu'ils sont là, qu'ils m'écoutent, je les remercie d'ores et déjà. Bon, alors...
0: Alors,
1: je suis là pour vos questions,
0: très
1: pour
0: bien.
1: Vous éclairer.
0: Justement. Alors, monsieur l'Amin Qallel, commençons par la naissance de ce livre.
1: Oui.
0: Alors, comment est née l'idée de l'esprit d'équilibre ?
1: Oui.
0: Quelle a été la genèse de ce roman ? Et à quel moment avez-vous senti que vous teniez là donc, une histoire
1: oui.
0: qu'il fallait absolument raconter ?
1: Oui, voilà. En 2019, lorsque j'ai eu ma sténose du dos, j'ai arrêté le sport.
0: Oui.
1: Il fallait que je m'occupe d'autre chose. Moi, je suis un psychologue. L'être humain doit être canalisé.
0: Oui.
1: Il ne faut pas qu'il reste. Bon, alors j'ai commencé à écrire. J'étais bon en français, mais j'ai commencé à écrire. Et j'ai commencé par écrire mon autobiographie. Alors, c'est un livre, là, Ma vie après mort. Et là, il ne se trouve pas au niveau des librairies parce que c'est un compte d'auteur. Aucune mise d'audition n'a pas voulu m'accepter.
0: D'accord.
1: Alors, grâce à mes enfants, j'ai financé le projet. Bon, je me déplace carrément à la fin du livre
0: oui.
1: pour répondre à votre question. Alors, à un moment donné, à travers mon récit de tout ce que j'ai vécu, la famille, les enfants, la société, le sport. Je remarquais que sous un même toit, même chromosome, même éducation, il y a des gens qui tout leur sourit, et il y a d'autres que on vulgairement dit ils apportent la guigne.
0: D'accord.
1: Alors, ça m'a frappé.
0: Oui.
1: Je me suis dit, c'est pas possible. Et j'ai cherché à ce moment-là, au niveau des versets, qui m'ont
0: Coran,
1: éclairé,
0: oui.
1: qui m'ont éclairé un tant soit peu.
0: Oui.
1: D'ailleurs, il y a c'est un essai, il y a la théorie, l'approche que j'ai créée, l'écosystème humain appuyé par le Coran. Ça, c'est une approche personnelle. Même pas personne. Il y a eu des penseurs, des écrivains qui ont abordé l'écosystème humain. Par contre, moi, j'ai. Grâce à cela, je me suis appuyé sur le Coran. Parce que je n'ai pas trouvé une réponse. Et c'est injuste. Injuste que. Pourquoi un enfant et tout lui sourit, l'autre, il subit des bon. Yes. Alors, je me permets de dire, « Inna ka tahdi man ahbabta, lakin Allah yahdi man yasha. »
0: D'accord. Alors, vous devez... «
1: Wa alladhi ja'alakum khilafa al-ardi wa rafa'a ma'akum »
0: D'accord. Alors, vous développez parallèlement une réflexion intitulée El Mizan. Alors, quel lien faites-vous entre cette réflexion et l'esprit d'équilibre? Est-ce que le roman est en quelque sorte la traduction littéraire de cette quête du Mizan, c'est-à-dire de la juste mesure et de l'équilibre?
1: Alors, El Mizan raconte, théorise.
0: Oui.
1: Mais le roman est la lumière. Et puis, la lumière à la lumière du Coran, il développe,
0: d'accord.
1: il matérialise les éléments que j'ai énumérés dans cet essai-là.
0: Oui.
1: Voilà.
0: Très bien. Alors, dès son enfance à Morneg, Mohamed entretient avec la nature une relation presque intime. Il observe la terre, les arbres, l'eau, les animaux, le vent. Est-ce que pour vous, apprendre à observer la nature constitue déjà une première forme d'apprentissage de la vie et de soi-même?
1: Oui, pour Mohamed, la nature, c'était sa première école.
0: Oui. On rappelle, donc Mohamed, c'est le personnage...
1: Le personnage, l'héros de mon roman. Alors, il a vécu à Morneg, et pour lui, le vent, le feu, la terre, il observe, et c'est là sa première école.
0: Oui.
1: Ensuite, il a commencé à suivre son père, à voir ce qui se passe autour de lui, et il se posait des questions. C'est un garçon très, très intelligent, et il était toujours derrière mon père, son père, il observait, et... Et ça a commencé que j'ai commencé le héros du roman. Ce jeune, vous allez voir que c'est un monsieur qui va faire des prouesses à tous les niveaux.
0: Très bien. Alors, il y a une idée très forte dans votre roman. L'homme n'est pas le centre du monde. Mohamed comprend progressivement qu'il appartient à un écosystème où le minéral, le végétal, l'animal et l'humain sont... interdépendant. Alors, est-ce justement cette vision qui permet de retrouver un certain équilibre entre l'homme et son environnement?
1: Oui. L'être humain vit dans une société. Il cherche toujours à s'imposer, mais il y a un équilibre.
0: Oui.
1: Un équilibre social. S'il décide de le rompre, il rompt son équilibre. Il se déséquilibre lui-même. Il fait un auto-déséquilibre.
0: D'accord.
1: Donc, il faut toujours s'intégrer dans le système. Comme dans la forêt, il y a toujours un écosystème. Il y a les plantes sauvages et les plantes qui donnent des essences. Donc, il y a toujours là... la dualité entre certains gens. Donc, il faut un équilibre.
0: Tout à fait. Alors, dans le roman, les quatre éléments, la terre, l'eau, le feu et l'air, sont associés à des qualités humaines. Alors, la stabilité pour la terre, l'énergie pour le feu, la vitalité pour l'eau, la communication et la spiritualité pour le vent. Est-ce que l'être humain ne serait finalement équilibré que lorsqu'il parvient lui aussi à réunir ces différentes dimensions en lui?
1: Bien sûr. Parce que l'eau, c'est vital.
0: Oui.
1: C'est un patrimoine. Autant pour tous les composants de la nature.
0: Oui.
1: Il faut qu'il respecte ces éléments-là. Et qu'il vit en osmose avec ces éléments de la
0: nature. En harmonie.
1: En harmonie. Et en osmose aussi. Il faut qu'il y ait une
0: interaction
1: entre eux.
0: D'accord. Alors, votre personnage ne se contente jamais de croire ou d'observer. Il cherche à comprendre. Alors, il confronte ce qu'il voit dans la nature. Est-ce qu'il apprend dans les livres et à ce que lui transmet son père? Pourquoi donc cette alliance entre raison, expérience et spiritualité est-elle aussi fondamentale dans votre démarche?
1: Oui, parce que Mohammed... Il est doué.
0: Oui.
1: Il a ses propres déductions. Mais lorsqu'il suit son père agit autrement. Il a d'autres démarches. Il y a un petit conflit déjà qui s'engage.
0: Entre les deux générations.
1: Absolument, absolument. Oui. Donc, en fin de compte, il finira par s'approprier sa propre philosophie, tout en compte. Du vécu de son père, de son entourage.
0: Oui. Alors, il y a également une présence importante du Coran, avec une trentaine de versets intégrés au récit. Alors, pourquoi ce choix littéraire? Quelle fonction ces versets remplissent-ils dans votre narration? Donc, éclairer le cheminement du personnage, dialoguer avec la nature, ou bien donner une dimension spirituelle à sa quête d'équilibre?
1: Question pertinente, très importante. En 2019, c'est l'extrait de naissance de ce livre-là.
0: D'accord,
1: de
0: El-Mizan, oui.
1: Absolument.
0: Oui.
1: Et j'ai commencé à fouiller, à voir ce qu'il en est. Et j'ai fait des recherches.
0: Oui.
1: Il y avait des penseurs qui ont rédigé, qui ont fait des cours en ce qui concerne l'écosystème humain.
0: D'accord.
1: Mais moi... La différence, c'est que je voulais que mon écosystème soit appuyé par le Coran.
0: Très bien.
1: Et je vais commencer des recherches. J'ai 60 versets coraniques. Et j'ai commencé à ce moment-là à écrire cet essai-là.
0: El-Mizan, oui.
1: El-Mizan.
0: Oui.
1: Donc, El-Mizan, en fin de compte, c'est l'écosystème humain appuyé par le Coran. Ça, c'est mon approche personnelle. Même pas Al-Azhar. J'ai fait des recherches partout. Les écosystèmes ont été traités, ont été par beaucoup de penseurs. Mais mon approche à moi, créée en 2019, ni ChatGPT ni rien.
0: D'accord.
1: Elle est là. D'ailleurs, j'ai mis
0: avant l'arrivée de ChatGPT.
1: C'est l'extrême naissance de ma théorie. Donc, appuyez pas le Coran. Et il n'y a pas mieux que le grand. Que le Coran.
0: Certainement.
1: Ou clairement l'Abbi.
0: Oui.
1: Personne ne peut le contester.
0: Tout à fait.
1: Et j'ai fait. D'ailleurs, pour les autres romans, c'était mon vécu. J'avais une bonne plume, j'ai raconté une bonne mémoire. Mais là, cet essai, ce roman-là, ça m'a donné la possibilité de faire des recherches. Ça a développé ma culture, je le dis franchement. Et je suis passé dans un autre niveau, un autre stade.
0: C'est extraordinaire.
1: Et. Vraiment, c'est sensationnel.
0: Oui.
1: Et je voulais en terminer, mais maintenant, à la fin, je regrette quelque part que je vais arrêter ces recherches, ce contact avec le verset, avec les paroles du bon Dieu, avec l'interdépendance, ce qu'il a vécu.
0: Oui.
1: Maintenant, c'est fabuleux.
0: C'est fascinant.
1: C'est fabuleux.
0: Alors, il y a une autre dimension qui m'a particulièrement interpellé, la transmission entre les générations. Alors, Mohammed hérite de son père une manière de regarder la terre, d'écouter la nature et de donner du sens aux choses. Est-ce que l'équilibre auquel vous aspirez passe aussi par la transmission des valeurs, de la mémoire et du savoir-être et du savoir donc entre les générations?
1: Oui, bien sûr, certainement. Il ne faut pas être individualiste.
0: Oui.
1: Il faut observer, s'instruire, créer son propre personnage, mais ne pas être individualiste. On vit dans une société, on dépend des autres. Et il faut créer un équilibre. Et l'équilibre, déjà, il faut admettre que le bon Dieu ne lui a pas donné, fourni assez d'éléments, assez d'atouts pour réussir. On doit les aider, ces gens-là. Alors, on doit les aider.
0: Comme le disait Ibn Khaldoun, donc l'homme est social de nature.
1: Absolument, de nature. Donc, il faut qu'il y ait un équilibre entre ces gens-là. Oui. Il faut respecter ces éléments sociopsychologiques imposés, enfin pas imposés, mais que le bon Dieu nous a dicté, a voulu qu'on suive ce cheminement.
0: Tout à fait. Alors, vous montrez aussi que l'équilibre ne concerne pas seulement notre rapport à la nature. Il concerne également nos rapports avec les autres. Alors, l'histoire de Mohamed Ibrahim, après des années de rupture, montre-t-il faut donc parfois mettre de côté l'orgueil, accepter de faire un pas vers l'autre et retrouver la sérénité.
1: Oui.
0: Alors.
1: Oui. L'amitié, c'est très important dans la vie. Moi, je connais un bout. Et à Mornag, on a besoin d'amis. On a besoin, parce que les parents, c'était un bonjour. Il n'y avait pas un contact direct. Bon, les gens compensent en cherchant d'avoir des amis, des confidents. Alors, il y a eu cette complicité entre ces deux amis. Et puis, il y a eu un problème, ils sont séparés. Mais dans le livre, il y a un passage très, très, très joli. La réconciliation au niveau du pont, du fleuve, l'endroit où il allait souvent se promener. J'étais presque ému, enfin ému carrément.
0: Oui.
1: Chacun était dépendant de son orgueil, mais chacun voulait aller vers l'autre. Et puis, il y a eu la réconciliation sur le pont. C'est un passage que je conseille à mes lecteurs de revoir de près. Et c'était fabuleux.
0: Oui. Alors, la réconciliation et le pardon sont aussi des formes d'équilibre.
1: Absolument. Absolument.
0: Alors, à travers Mohamed, vous donnez finalement l'image d'un homme qui essaie de placer les événements à équidistance de l'affect et de la raison. Alors, pour apprendre de ces échecs, de ces déceptions et de ces expériences, est-ce là, au fond, votre définition de l'esprit d'équilibre ?
1: Entre autres, bien sûr. Le personnage, comment est-ce que... C'est par essai erreur, par les fautes commises, voir autour de soi les erreurs des autres, s'imprégner. Cet élément-là est très important dans l'écosystème humain et dans l'équilibre de la société.
0: Alors, ne pas être prisonnier de ses émotions sans pour autant renoncer à sa sensibilité. Oui. Alors, est-ce là que le titre de notre émission prend tout son sens, un esprit d'équilibre dans un monde déséquilibré ? Alors, lorsque vous regardez notre monde actuel, crise environnementale, conflits, excès technologiques, perte de repères, individualisme, alors avez-vous le sentiment que l'homme moderne s'est éloigné de cet équilibre fondamental que vous décrivez dans votre roman ?
1: Oui. Il ne faut pas choisir entre le cœur et la raison.
0: Oui.
1: Il faudrait qu'on essaie d'éviter de gouverner individuellement.
0: Oui.
1: Il faudrait s'entraider. Il faudrait aider autrui au moment opportun, lorsqu'il en a besoin. C'est ça le principe de l'écosystème.
0: C'est le message qu'on souhaite passer.
1: Absolument.
0: Alors, votre roman nous ramène constamment à Mornag. Et à ces paysages, ces traditions, ces anciens, ces histoires transmises oralement et son rapport à la terre. Alors pourquoi avoir choisi cet ancrage rural ?
1: Oui, parce que le bonheur, c'est la terre, c'est les animaux, c'est le feu, c'est l'eau, c'est des éléments très très importants dans la vie. Et puis, franchement, j'ai vécu à Mornag, moi, une grande partie de ma vie.
0: Oui.
1: Et j'ai été marqué par ce village. Et j'ai voulu, à travers ce roman, transmettre mes souvenirs. Bien sûr, à Mornac, lorsque j'étais à Tunis, lorsque le vent, le soleil, l'eau, pour moi, c'était des choses basiques.
0: D'accord.
1: Par contre, j'ai vécu à Mornac,
0: Oui.
1: j'ai senti le bon Dieu partout, à travers l'eau, à travers le feu, à travers. Et c'est spirituel. Je ne peux pas vous le décrire, mais c'est spirituel. On sent autre chose. C'est pour ça que je suis la campagne. D'ailleurs, on a un transfert, le personnage change. Mais le monde est là, partout, partout,
0: Tout à
1: partout.
0: fait. Alors pour terminer, après l'esprit d'équilibre, quels sont vos prochains rendez-vous avec la littérature? Est-ce que vous évoquez Le secret des pierres,
1: Oui.
0: Miss Tunisie,
1: Oui.
0: et ce projet particulièrement singulier que vous envisagez pour votre 90e anniversaire? Alors que peut-on attendre de ces futurs projets?
1: Bien sûr. Moi, le secret des pierres, lorsque j'ai fait la battante,
0: Oui.
1: on m'a reproché d'avoir choisi une héroïne algérienne.
0: D'accord. Et c'était?
1: Et c'était Aïcha, la battante, une bédouine qui est tombée amoureuse d'un fils d'un gradé. Vous vous
0: D'accord.
1: rendez compte le conflit. Et maintenant, je me suis décidé à répondre à mes fans et j'ai créé un roman,
0: Qui s'intitule?
1: Le secret des pierres.
0: Secret des pierres,
1: Oui,
0: oui.
1: voilà, c'est un jeune homme qui habite la Goulette, à Saint-Masson. Un jour, il a entrepris des travaux, il a trouvé à travers la muraille quelques lettres. Lorsqu'il a ouvert, il a parcouru ces lettres, il a trouvé des points en commun avec sa vie.
0: Lesquels?
1: Voilà. Parce que lui, il a épousé une juive, c'est un Tunisien,
0: Oui.
1: à Marseille. Le point commun, c'est Marseille et la Goulette. À Marseille, puis il a divorcé et il est revenu à la Goulette.
0: D'accord.
1: Donc, ensuite, alors, j'ai commencé avec un personnage, le père, le titulaire des lettres, et puis l'enfant. Et lorsque l'enfant est revenu de Marseille vers la Goulette, il a lié une amitié avec un personnage lequel s'est plaint de ses problèmes. Ce problème s'est avéré que lui, c'est un musulman qui a épousé une juive. Donc, j'ai trois personnages et chacun raconte sa vie avec les points communs, la vie à Marseille et la vie à la Goulette.
0: Très bien. Donc l'interview touche à sa fin. Est-ce que vous avez quelque chose d'autre à rajouter avant?
1: Oui, bien sûr, je fais un coucou à ma famille, à mes. Je peux. Bon,
0: Oui, allez-y.
1: voilà, je suis en train de m'entendre, je fais coucou. Alors, ma femme, mon épouse, Aya Belhouen, mes enfants, Slim, l'aîné, son épouse Laetitia, ses enfants, Idriss et Nice. Enis, Sonia, son épouse, Neil et Inès, Aziz, ses enfants, Sophia, Linda et Fadel. Et puis, à titre posthume, je peux évoquer mon père, Zohair,
0: Oui, bien sûr.
1: bien sûr. Alors, mon père, Ahmed Khalil, le grand Ahmed Khalil, chef de service aux finances pendant le colonialisme.
0: Oui, paix à son
1: Et
0: âme.
1: puis, maman, elle est décédée. Maman, au niveau de ce livre-là, vous avez trouvé que c'est ma fille, ma complice, parce que mon père
0: D'accord.
1: était assez.
0: Alors, à lire absolument, hein, vous le recommandez. On le
1: Oui,
0: recommande à
1: bien
0: tous nos
1: sûr,
0: chers
1: bien
0: auditeurs.
1: sûr. Et puis Zohair, le grand Zohair, mon
0: Zouhair
1: unique
0: Khalel, oui.
1: frère, feu Zohair Khalel, mon coach, mon
0: Docteur Hakim.
1: conseiller, mon père, parce que j'ai perdu
0: Oui.
1: mon père à 18 ans. Il est tout pour moi. Et puis, il y a, si je peux, il y a mes beaux-parents, parce que j'ai perdu mon père très tôt. Lorsque je reviens de France, moi je réside en France, je trouve en la personne de mon beau-père, c'est Azni Blaouen, général de l'armée bellicale, un père et sa femme, la feu Chifa, c'était une mère spirituelle. C'était mon restaurant attitré. Donc, mais il y a Tennis Club, le Rotary avec Meher Kanoun, mon ami.
0: Qu'on salue, voilà.
1: Et Tennis Club avec Murtaza Sarr.
0: D'accord.
1: Et puis Ned, il y a notre amie commune.
0: Très bien.
1: La journaliste, quand même. Ned, elle m'a aidé, elle m'a promu.
0: Oui, qu'on salue.
1: Et grâce à la duchesse Somaris, c'est la Bible Ned, dont je lui fais un coucou.
0: D'accord, très bien. Alors, l'interview d'aujourd'hui touche à sa fin. Merci, monsieur Lamy Khalel, d'avoir partagé avec nous l'univers de votre roman L'Esprit d'équilibre et de nous avoir permis d'en découvrir les grandes lignes, les personnages et les réflexions qui le traversent. Alors, je rappelle que mon invité était monsieur Lamine Khalel, qui est écrivain, romancier et éditeur. Alors, je rappelle le sujet d'aujourd'hui, c'est donc l'esprit d'équilibre de Lamine Khalel, un esprit d'équilibre dans un monde déséquilibré. Allez, je remercie l'équipe qui m'a accompagné aujourd'hui, à savoir Kaïsar Bouzriba pour sa belle collaboration technique et Rim Trebelsi côté production digitale. Et côté micro, c'était là Mehdi Qantawi. Mesdames et messieurs, je vous remercie de nous avoir suivis dans l'espoir de vous retrouver la semaine prochaine dans Bleu Azur. Alors d'ici là, portez-vous bien, amusez-vous bien et surtout ne cessez pas de nous écouter et restez toujours fidèles à nos ondes d'RTCI. Allez, bye.
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0: pour reconstruire le crâne et réparer les os du visage. La municipalité de Tunis renforce la lutte contre les dépôts sauvages. Décès du grand compositeur tunisien Mohamed Gharfi. Dans le monde, les dirigeants du BRICS adoptent la déclaration de New Delhi sur la gouvernance mondiale et le multilatéralisme. Accélérer les projets publics dans l'emploi et la formation professionnelle, c'est l'instruction donnée par le ministre de l'Emploi, Riyad Chouaid. Il a appelé à lever les obstacles administratifs, techniques et fonciers qui retardent leur réalisation, tout en renforçant la coordination entre les différents intervenants. Le ministre a également insisté sur la mise à niveau des centres de formation et des bureaux de l'emploi, ainsi que sur l'actualisation des spécialités proposées pour mieux répondre aux besoins du marché du travail. Le TABC accélère son offensive sur les marchés africains. Le Tunisia Africa Business Council dévoile son programme 2025-2030 avec la création de plusieurs consortiums sectoriels dans le numérique, l'éducation, le tourisme, la santé et l'industrie. Objectif, mieux structurer les entreprises et les compétences tunisiennes et renforcer leur présence sur le continent. À terme, le TABC prévoit de regrouper ces structures au sein du TABC Holding avec une introduction envisagée à la Bourse de Tunis et à Abidjan. À Djerba, deux incendies ravivent l'alerte sur les hôtels abandonnés. La protection civile est intervenue deux jours de suite pour maîtriser deux feux dans des unités touristiques fermées et abandonnées de la zone touristique. Aucun blessé ni dégât majeur n'est à déplorer, mais des palmiers et des paillotes de plage ont été détruits. Ces sinistres relancent les appels de la société civile pour une prise en charge urgente des hôtels fermés à Djerba Zarzis afin de prévenir les incendies et d'éviter que ces sites ne deviennent des foyers de délinquance. La capacité d'accueil des établissements de formation au métier du tourisme passe cette année de 1776 à 2070 stagiaires, soit une hausse de 16,6%. L'offre s'enrichit également avec de nouveaux cursus, portant à 23 le nombre de spécialités proposées en coordination avec les professionnels du secteur. Le ministère du Tourisme annonce par ailleurs la mise en place des inscriptions à distance et le lancement d'une démarche de certification selon les normes internationales ISO afin de renforcer la qualité de la formation. La distribution des manuels scolaires se poursuit dans les différentes régions à quelques jours de la nouvelle rentrée scolaire. Afin d'aider les parents dans leur quête, le ministère de l'Éducation a lancé un nouveau service numérique baptisé « Rechercher un livre » disponible sur mobile et via le site du Centre National Pédagogique. Cette nouvelle application permet aux parents et aux élèves de localiser les librairies où les manuels scolaires recherchés sont disponibles. Karim Daoud, délégué du Centre National Pédagogique, au micro de Zainefels.
1: Le CNP a développé et amélioré l'application Abhath an Kitab, je cherche un livre. Cette application a pour objectif d'aider les parents à identifier plus facilement les points de vente où les manuels recherchés sont disponibles. C'est une évolution importante dans notre manière de rendre le service public plus accessible et nous voulons que le numérique soit un véritable outil au service du citoyen. Le manuel scolaire est un bien essentiel à la réussite de l'élève et notre responsabilité de contribuer à garantir une distribution équitable et une disponibilité aussi large que possible.
0: Alléger la facture de la rentrée tout en privilégiant le Made in Tunisia, l'organisation tunisienne de conseil aux consommateurs propose la création d'un panier scolaire tunisien regroupant des fournitures essentielles fabriquées localement avec prix et points de vente publiés à l'avance. Selon son président Lotfi Riahi, cette mesure pourrait réduire les dépenses des familles et soutenir la production nationale. Première médicale à l'hôpital universitaire Habib Bougatfa de Bizerte, une équipe médicale multidisciplinaire a réussi une intervention chirurgicale complexe sur un patient grièvement blessé dans un accident de la route, souffrant de multiples fractures du crâne et du visage. L'opération, qui a duré plus de 6 heures, a permis de reconstruire la fosse crânienne antérieure et de réparer les os du visage grâce à des techniques chirurgicales avancées.

0: avancée, le patient, toujours sous surveillance médicale, présente une évolution jugée stable et favorable. La chirurgie laparoscopique de pointe se rapproche désormais des patients dans plusieurs régions du pays. Le ministère de la Santé annonce la mise en service de nouveaux équipements à l'hôpital local d'El Hamm, aux hôpitaux régionaux de Tataouine et d'El Kef, ainsi qu'au CHU de Jendouba. Les équipes médicales ont déjà commencé à réaliser des interventions grâce à ces équipements qui doivent renforcer les capacités chirurgicales, réduire les délais d'attente et permettre des opérations plus rapides tout en rapprochant les services spécialisés des patients. À Tunis, la lutte contre les dépôts sauvages de déchets de construction se poursuit. La municipalité, en coordination avec la police municipale et les services d'hygiène de Tunis, a saisi un tracteur à Zouhour et dressé une contravention à l'encontre du contrevenant. Une camionnette avait également été saisie récemment pour avoir déversé des déchets aux abords de la Sabra de Sijoumi. En parallèle, les services municipaux ont intensifié les opérations de curage et de nettoyage des avaloirs et des conduites d'évacuation des eaux pluviales dans plusieurs quartiers de la capitale. La procédure d'accès au crédit et microfinancement sur l'honneur entre dans une nouvelle phase. Dès le 1er octobre 2026, les demandeurs devront passer exclusivement par les plateformes numériques des banques pour déposer leurs dossiers. Cette procédure est encadrée par une nouvelle circulaire de la Banque centrale de Tunisie. Elle vise à instaurer davantage de clarté dans le traitement des demandes en enregistrant précisément leur date et leur heure de dépôt et en permettant ainsi de déterminer leur ordre de traitement. Les précisions de Mohamed Nkhili, professeur en droit bancaire, au micro de Zenefels.
1: Les banques sont obligées de transmettre mensuellement à la Banque centrale un état récapitulatif des montants financiers et des montants non encore tirés, ventilés par gouvernorat. Il y a une obligation qui incombe aux banques d'information du public sur les conditions d'éligibilité et les procédures de soumission via des canaux adaptés afin de garantir l'accessibilité de l'information à tous. Au fait, c'est un mécanisme qui a été pris par la Banque centrale pour garantir la fiabilité de l'opération, la traçabilité et surtout la transparence. Parce que le dépôt physique dans les agences ne permet pas de garantir la priorité ou de déterminer la priorité de traitement pour chaque demande. Une condition explicite qui a été mentionnée dans les décrets d'application. Voilà.
0: La Tunisie plaide pour un système financier international plus juste. À Genève, elle a appelé la communauté internationale à renforcer la restitution aux pays en développement des fonds détournés et d'origine illicite afin de financer des projets de développement sans alourdir leur endettement. Tunis a également plaidé pour l'allègement et la restructuration de la dette ainsi que pour un renforcement des financements et des transferts de technologies en faveur des pays du Sud. La Commission européenne envisage de modifier en profondeur le système des visas Schengen de court séjour, avec notamment la possibilité d'instaurer des frais supplémentaires harmonisés au niveau de l'Union européenne, qui viendraient s'ajouter aux droits de visa actuellement appliqués, des rendez-vous prioritaires et un allègement des pièces justificatives pour certaines catégories de voyageurs figurent également parmi les pistes étudiées. Le monde de la musique tunisienne est en deuil. Le compositeur, musicologue et chef d'orchestre Mohamed Garfi est décédé ce dimanche à l'âge de 78 ans. Figure majeure de la création musicale tunisienne et arabe, il laisse une œuvre riche entre composition, théâtre, cinéma, recherche et valorisation du patrimoine musical. Dans l'actualité internationale, les BRICS affichent leur volonté de peser davantage dans la gouvernance mondiale. Réunis à New Delhi pour leur 18e sommet, leurs dirigeants ont adopté une déclaration commune réaffirmant leur attachement au multilatéralisme, au droit international et au règlement pacifique des conflits par le dialogue et la diplomatie. Ils plaident également pour une croissance mondiale plus inclusive et durable, une meilleure représentation des pays en développement dans les instances internationales, ainsi qu'une coopération renforcée dans les domaines économiques, culturels et technologiques, notamment autour de l'intelligence artificielle. Point final à ce journal, en voici les principaux titres. Le ministre de l'Emploi appelle à accélérer le règlement des difficultés entravant la réalisation des projets publics. Pour alléger la facture de la rentrée, l'organisation tunisienne de conseil aux consommateurs propose la création d'un panier scolaire tunisien. Succès d'une intervention chirurgicale délicate à Bizerte pour reconstruire le crâne et réparer les os du visage. Et dans le monde, les dirigeants du BRICS adoptent la déclaration de New Delhi sur la gouvernance mondiale et le multilatéralisme. Fin donc de ce journal. Merci de l'avoir suivi. Prochaines informations à 15h. Bonne journée.
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1: Il est 15h, bonjour à tous. Première médicale à l'hôpital universitaire Habibou Gatfa de Bizerte. Une équipe médicale multidisciplinaire a réussi une intervention chirurgicale complexe sur un patient grièvement blessé dans un accident de la route, souffrant de multiples fractures du crâne et du visage. L'opération, qui a duré plus de 6 heures, a permis de reconstruire la fosse crânienne antérieure et de réparer les os du visage grâce à des techniques chirurgicales avancées. Le monde de la musique tunisienne est en deuil. Le compositeur, musicologue et chef d'orchestre Mohamed Galfi est décédé ce dimanche à l'âge de 78 ans. Figure majeure de la création musicale tunisienne et arabe, il laisse une œuvre riche entre composition, théâtre, cinéma, recherche et valorisation du patrimoine musical. La Tunisia Africa Business Council dévoile son programme 2025-2030 avec la création de plusieurs consortiums sectoriels dans le numérique, l'éducation, le tourisme, la santé et l'industrie. Objectif: mieux structurer les entreprises et les compétences tunisiennes et renforcer leur présence sur le continent. À terme, il prévoit de regrouper ces structures au sein d'une holding avec une introduction envisagée à la Bourse de Tunis et à Abidjan. La distribution des manuels scolaires se poursuit dans les différentes régions à quelques jours de la nouvelle rentrée scolaire. Le ministère de l'Éducation a lancé un nouveau service numérique baptisé Rechercher un livre. Disponible sur mobile et via le site du Centre National Pédagogique, cette nouvelle application permet aux parents et aux élèves de localiser les librairies où les manuels scolaires recherchés sont disponibles. Alléger la facture de la rentrée tout en privilégiant le Made in Tunisia. L'organisation tunisienne de conseil aux consommateurs propose la création d'un panier scolaire tunisien regroupant des fournitures essentielles fabriquées localement avec prix et points de vente publiés à l'avance. Cette mesure pourrait réduire les dépenses des familles de 25 à 30% et soutenir la production nationale. La Direction générale des impôts rappelle aux contribuables que l'amnistie fiscale est toujours en cours. Vous avez jusqu'au 30 septembre 2026 pour en bénéficier. Cette mesure concerne les déclarations fiscales non régularisées ainsi que les actes et déclarations relatifs aux droits d'enregistrement. Sont éligibles toutes les échéances antérieures au 31 octobre 2025, non prescrites et déposées entre le 1er janvier et le 30 septembre 2026. Vous avez jusqu'au 30 septembre pour régulariser votre situation. Dans le monde, les BRICS affichent leur volonté de peser davantage dans la gouvernance mondiale. Réunis à New Delhi pour le 18e sommet, leurs dirigeants ont adopté une déclaration commune réaffirmant leur rattachement au multilatéralisme, au droit international et au règlement pacifique des conflits par le dialogue et la diplomatie. Fin de ce flash, merci de l'avoir suivi. Deux informations dans une heure. Tout de suite, le programme en langue italienne avec Mourad Ayari et Wefe Bouzeida à la réalisation technique. Bonne suite des programmes sur RTCI.
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1: Il est 16h, bonjour à tous. Première médicale à l'hôpital universitaire Habib Bougatfa de Bizerte. Une équipe médicale multidisciplinaire a réussi une intervention chirurgicale complexe sur un patient grièvement blessé dans un accident de la route, souffrant de multiples fractures du crâne et du visage. L'opération, qui a duré plus de 6 heures, a permis de reconstruire la fosse crânienne antérieure et de réparer les os du visage grâce à des techniques chirurgicales avancées. Le monde de la musique tunisienne est en deuil. Le compositeur, musicologue et chef d'orchestre Mohamed Galfi est décédé ce dimanche à l'âge de 78 ans. Figure majeure de la création musicale tunisienne et arabe, il laisse une œuvre riche entre composition théâtrale et cinématographique et puis recherche et valorisation du patrimoine musical. Le Tunisia Africa Business Council dévoile son programme 2025-2030 avec la création de plusieurs consortiums sectoriels dans le numérique, l'éducation, le tourisme, la santé et l'industrie. Objectif, mieux structurer les entreprises et les compétences tunisiennes et renforcer leur présence sur le continent. À terme, il prévoit de regrouper ces structures au sein d'une holding avec une introduction envisagée à la bourse de Tunis et à Abidjan. La distribution des manuels scolaires se poursuit dans les différentes régions à quelques jours de la nouvelle rentrée scolaire. Le ministère de l'Éducation a lancé un nouveau service numérique baptisé Recherche un livre ou Rechercher un livre, disponible sur mobile et via le site du Centre National Pédagogique. Cette nouvelle application permet aux parents et aux élèves de localiser les librairies où les manuels scolaires recherchés sont disponibles. Alléger la facture de la rentrée tout en privilégiant le Made in Tunisia, l'organisation tunisienne de conseil aux consommateurs propose la création d'un panier scolaire tunisien regroupant des fournitures essentielles fabriquées localement avec prix et points de vente publiés à l'avance. Cette mesure pourrait réduire les dépenses des familles de 25 à 30% et soutenir la production nationale. La Direction générale des impôts rappelle aux contribuables que l'amnistie fiscale est toujours en cours. Vous avez jusqu'au 30 septembre 2026 pour en bénéficier. Cette mesure concerne les déclarations fiscales non régularisées ainsi que les actes et déclarations relatifs aux droits d'enregistrement. Sont éligibles toutes les échéances antérieures au 31 octobre 2025, non prescrites et déposées entre le 1er janvier et le 30 septembre 2026. Vous avez donc jusqu'au 30 septembre pour régulariser votre situation. Et puis dans le monde, les BRICS affichent leur volonté de peser davantage dans la gouvernance mondiale. Réunis à New Delhi pour leur 18e sommet, leurs dirigeants ont adopté une déclaration commune réaffirmant leur attachement au multilatéralisme, au droit international, au règlement et au règlement pacifique des conflits par le dialogue et la diplomatie. Fin de ce flash. Merci de l'avoir suivi. D'autres informations dans une heure. Bonne suite des programmes sur RTCI.
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13: Túnez, ciudad creativa y capital del turismo árabe. Dos etiquetas que merecen respeto. Túnez, ciudad creativa de la UNESCO desde 2017 en el ámbito de la artesanía y las artes populares y capital árabe del turismo para el 2027, ha cosechado dos de los reconocimientos culturales más importantes del mundo árabe mediterráneo en menos de una década. Esta designación implica compromisos concretos, compartir buenas prácticas con otras ciudades miembro, integrar la creatividad en las políticas urbanas y desarrollar proyectos de cooperación internacional. También facilita el acceso a financiación y a redes globales de expertos. Desde 2017 han surgido proyectos concretos a raíz de esta certificación. El proyecto Túnez Creativa, financiado por la Unión Europea y la Cooperación Italiana e implementado por la ONUD en colaboración con la Oficina Nacional de Artesanía, concluyó en mayo de 2026 tras 7 años de funcionamiento. Los resultados: 17 cadenas de valor estructuradas, 18 asociaciones apoyadas, 6 centros creativos establecidos y 3.000 artesanos, diseñadores y estudiantes beneficiados en 18 gobernaciones. La certificación ha tenido un impacto tangible. El 9 de diciembre de 2025, durante la 28ª sesión del Consejo Ministerial Árabe de Turismo en Bagdad, Túnez fue designada Capital Árabe del Turismo para el año 2027. Túnez también fue elegida miembro del Comité Ejecutivo y vicepresidenta de este Consejo, un doble reconocimiento estratégico. Este título no es meramente honorífico, implica un programa. El Ministerio de Turismo lanzó oficialmente el programa Túnez Capital Turística Árabe 2027 en una ceremonia celebrada en el Teatro Municipal de Túnez en diciembre de 2025. El objetivo: posicionar a la capital como un destino árabe integral que combine patrimonio histórico, modernidad urbana y dinamismo cultural. El contexto es favorable. Túnez superó los 11 millones de visitantes en 2025, una cifra récord. En marzo de 2026, la llegada de turistas aumentó un 26%, el mejor resultado del Magreb y el norte de África, según la Organización Mundial del Turismo. Túnez cuenta con un rico ecosistema cultural, la Medina, Cartago, una vibrante escena artística, festivales de renombre y una gastronomía inscrita en la lista de Patrimonio Cultural Inmaterial de la UNESCO. Harissa, couscous y caligrafía árabe, 3 elementos de la cultura tunecina inscritos en la lista del Patrimonio Cultural Inmaterial de la UNESCO. La Medina de Túnez figura en la lista desde 1979. Túnez es oficialmente ciudad creativa de la UNESCO en el ámbito de la artesanía. Estos reconocimientos no son meras estrategias de relaciones públicas, sino instrumentos legales e institucionales con obligaciones vinculantes. Rim Fatala, programa en lengua española.
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1: Il est 17h, bonjour à tous. Première médicale à l'hôpital universitaire Habib Bougatfa de Bizerte. Une équipe médicale multidisciplinaire a réussi une intervention chirurgicale complexe sur un patient grièvement blessé dans un accident de la route, souffrant de multiples fractures du crâne et du visage. L'opération, qui a duré plus de 6 heures, a permis de reconstruire la fosse crânienne antérieure et de réparer les os du visage grâce à des techniques chirurgicales avancées. Le monde de la musique tunisienne est en deuil. Le compositeur musique et musicologue et chef d'orchestre Mohamed Galfi est décédé ce dimanche à l'âge de 78 ans. Figure majeure de la création musicale tunisienne et arabe, il laisse une œuvre riche entre composition, théâtre, cinéma, recherche et valorisation du patrimoine musical. Le Tunisia Africa Business Council dévoile son programme 2025-2030 avec la création de plusieurs consortiums sectoriels dans le numérique, l'éducation, le tourisme, la santé et l'industrie. Objectif, mieux structurer les entreprises et les compétences tunisiennes et renforcer leur présence sur le continent. À terme, il prévoit de regrouper ces structures au sein d'une holding avec une introduction envisagée à la Bourse de Tunis et à Abidjan. La distribution des manuels scolaires se poursuit dans les différentes régions à quelques jours de la nouvelle rentrée scolaire. Le ministère de l'Éducation a lancé un nouveau service numérique baptisé « Rechercher un livre » disponible sur mobile et via le site du Centre national pédagogique. Cette nouvelle application permet aux parents et aux élèves de localiser les librairies où les manuels scolaires recherchés sont disponibles. La capacité d'accueil des établissements de formation au métier du tourisme passe cette année de 1776 à 2070 stagiaires, soit une hausse de 16,6%. L'offre s'enrichit également avec le nouveau cursus portant à 23. Le nombre de spécialistes proposés ou de spécialités proposées en coordination avec les professionnels du secteur. La Direction générale des impôts rappelle aux contribuables que l'amnistie fiscale est toujours en cours. Vous avez jusqu'au 30 septembre 2026 pour en bénéficier. Cette mesure concerne les déclarations fiscales non régularisées ainsi que les actes et déclarations relatifs aux droits d'enregistrement. Sont éligibles toutes les échéances antérieures au 31 octobre 2025, non prescrites et déposées entre le 1er janvier et le 30 septembre 2026. Donc vous avez jusqu'au 30 septembre pour régulariser votre situation. Dans le monde, une frappe a visé un navire marchand iranien au large du sud de l'Iran ce dimanche, faisant un mort et 3 blessés, ont rapporté les médias officiels iraniens. Les BRICS affichent leur volonté de peser davantage dans la gouvernance mondiale réunie à New Delhi pour leur 18e sommet. Leurs dirigeants ont adopté une déclaration commune réaffirmant leur attachement au multilatéralisme, au droit international et au règlement pacifique des conflits par le dialogue et la diplomatie. Fin ce flash. D'autres infos dans une heure. Tout de suite au niveau avec Mourad Ayari et Wafa Bouzeida à la réalisation technique. Bonne soirée sur RTCI.
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0: Et il est 17h09 sur les ondes de RTCI. Au niveau, ça vient de commencer avec la paire de toujours, Monji Bembrahim et Mourad Dayari. Monji, content de te retrouver.
1: Merci beaucoup. C'est comme d'habitude, c'est toujours le même mot, c'est réciproque et j'espère qu'on va être utile et agréable comme d'habitude.
0: Inch'Allah. Alors, on le sera certainement avec la présence de notre ami Wef Bouzaïd qui nous tiendra compagnie côté technique.
1: Et puis, la princesse.
0: Et puis une autre princesse, celle-là s'occupe de la production digitale, notre ami Rim Trabelsi, que nous saluons. Salut. Beaucoup de matière, Mounji, il y a de l'extra sportif et il y a du sportif, là, les compétitions africaines, jusque-là, les résultats sont plutôt bons. En attendant le match de tout à l'heure du CSS, qui doit faire un retard d'un petit but, ça sera à partir de 18h donc, sinon le club africain s'est qualifié. L'espérance de Zerzis également. Le CSS, Inch'Allah, ça sera tout à l'heure. Mais avant, ce qui a fait l'actualité en milieu de semaine, c'est deux ex-joueurs. Je me permets de dire ex, parce que normalement, ils ne doivent plus porter le maillot de l'équipe de Tunisie. Le premier, Halil Abdi, le deuxième, Rani. On va commencer par Lir Abdi qui, sans crier gare, il n'avait pas à le faire, à le dire, a fait des déclarations qui ont étonné. Il a dit que s'il avait à choisir avant la Coupe du Monde entre l'OGC Nice et l'équipe de Tunisie, il aurait préféré choisir Nice, qu'il a qualifié de sa famille. Je ne sais pas quelle mouche l'a piqué. Il n'avait pas à le dire, et d'autant plus que ça fait partie du passé, et ça ne sert à rien, mon Dieu.
1: Je m'excuse d'en parler, parce que pour moi, ou pour tous nos compatriotes, la Tunisie est intouchable, et il a prouvé l'ingratitude qu'il a, parce que c'est grâce à l'équipe nationale de Tunisie et à la Tunisie qu'il est devenu ce qu'il est devenu, d'avoir un nom aujourd'hui, mais sans vouloir l'offusquer ou quoi que ce soit, ni douter de son éducation, mais venant pour moi d'un illettré, il ne faut pas lui en vouloir. Il ne faut pas lui en vouloir. Il ne faut pas lui en vouloir. Parce qu'aujourd'hui, quand on voit, en plus, il parle, on m'a envoyé le billet d'avion pour venir jouer en équipe nationale de Tunisie. On m'a envoyé. Normalement, il s'abstient et qu'il fait un geste en offrant le prix du billet d'avion à une famille qui est dans le besoin. Et je crois qu'à travers le football, il est devenu soi-disant quelqu'un. Et en même temps, pour vous montrer cet illettrisme qu'il avait...
0: Il n'est pas à son premier écart. Je ne vais pas dire écart de conduite, mais à son premier dérapage.
1: Il y a une limite à tout. Cet illettrisme qu'il avait, pour moi, on ne va pas lui en vouloir beaucoup dans la mesure où il ne peut pas... La preuve en est, c'est que Halil Abdi, ça fait quelques années qu'il est en France et il ne maîtrise pas la langue de Molière encore. Ouais. Donc quand on voit la manière de parler, c'est pour voir la limite de cette personne-là qui a fermé la porte pour ce que la Tunisie a fait de lui. Et en même temps, c'est incroyable de je ne sais pas s'il s'est fait piéger ou si le bon Dieu lui a fait payer, excuse-moi, les écarts qu'il a fait, parce que tout ce qui s'est passé à la dernière Coupe du Monde, Halil Abdi, on est responsable dans la mesure où il a bâti...
0: En partie, on va dire.
1: Bien sûr, mais bien sûr. Et quand vous amenez à Sabri Lamouchi, Halil Abdi a été à l'origine de l'éviction de Raif Zaloni. Halil Abdi. Donc ça prouve aujourd'hui que ces joueurs-là qui ont été dans une vitrine qui s'appelle l'équipe nationale de Tunisie et être en Coupe du Monde, vraiment c'est ingrat et c'est impardonnable.
0: C'est impardonnable d'autant plus qu'il n'avait pas à dire quoi que ce soit, d'autant plus que ça fait partie du passé. La Coupe du Monde c'est du passé, maintenant on doit regarder devant. Et voilà, il ne l'a pas fait.
1: La Tunisie qui est remplaçable, il a choisi.
0: Ça, c'est Ali Abdi.
1: Il a vendu son pays, il a vendu sa patrie.
0: Alors que Rani Khdira a été encore plus clair en affirmant qu'il ne répondra plus à aucune convocation de l'équipe de Tunisie. Celui-là, moi, je me permets de dire qu'on n'aurait jamais dû le convoquer. Ça, c'est.
1: Et en même temps, il s'est plaint à l'âge de 25 ans qu'il est vraiment harcelé par la fédération tunisienne pour rejoindre l'équipe nationale. Et il a parlé avec son club, et son club a parlé à la fédération allemande, et la fédération allemande a téléphoné à la fédération tunisienne
0: pour lui dire
1: ça suffit, ce joueur-là va faire partie de l'équipe allemande, il a le passeport allemand, donc il n'a jamais été, bien sûr.
0: Arrêtez de le harceler.
1: Voilà, et après, quand il y a eu cette Coupe du Monde, moi je vais m'abstenir d'aller plus loin de ce qui s'est passé pour qu'il soit en équipe nationale de Tunisie, au détriment...
0: Qu'il y a eu des cadeaux, des trucs...
1: Il y a eu énormément de choses, mais ce n'est pas mon rôle aujourd'hui de donner un avis... Mais moi, j'estime qu'aujourd'hui, Rani Khdira n'est pas responsable de ce qui s'est passé. Les seuls responsables, c'est qu'ils ont fait appel à lui au détriment de Ferjani Sessi, de Idouni, de Ali Mahloul. On va s'arrêter de parler de ça parce qu'on est en train de les mettre vraiment en valeur. Et pour moi, ils ne méritent même pas d'être tunisiens. C'est juste pour dire, même pas, tellement...
0: Je me contenterai de dire qu'il ne mérite pas d'être cité, Rani Khdira, qui a refusé donc pendant quelques années, les diverses convocations faites à son encontre pour porter le maillot de l'équipe de Tunisie. Et quand il a vu qu'il était à l'aube de sa carrière, et donc il a voulu terminer en beauté, en participant, en prenant part à une Coupe du Monde, dont on le lui a permis. Donc voilà, c'était pour dire à propos d'Ali Abdi et Rani Khdira, je pense qu'on peut déjà les considérer, ou plutôt les qualifier, d'ex-internationaux.
1: Oui, c'est terminé. Mais bien sûr, je ne vois
0: surtout
1: pour Ali Abdi. Il a pensé d'être beaucoup plus intelligent que les Tunisiens. Mais les Tunisiens, ils sont beaucoup plus intelligents que Rami Khdira. Ils savent, lui, le joueur savait qu'il ne mettra plus les pieds en équipe nationale de Tunisie, sachant beaucoup de choses qui se sont passées en équipe nationale. Il a été en vitrine et il n'a rien montré du tout. Mais on ne veut pas à lui tout seul, j'en veux aux personnes qui l'ont convoqué, dans la mesure où à l'âge de 33 ans, pour aller en Coupe du Monde, participer en Coupe du Monde, moi je préfère amener un autre joueur qui mérite pour le mettre en vitrine au niveau de l'équipe nationale. Souvenez-vous, la Coupe du Monde 90 ou 94, je me souviens, 94 je crois, le Brésil avait Ronaldo. Et Ronaldo a participé à cette Coupe du Monde sans jouer même pas une minute. Et regardez la carrière de Ronaldo après. Donc ça prouve que il y a pas de vérité au football. Il faut.
0: C'était vraiment... la Coupe du Monde remportée par le Brésil,
1: bien sûr,
0: qui comptait dans ses rangs Romário et Bebeto.
1: Voilà.
0: Ça devait être en 94.
1: 90, c'était l'Allemagne qui a mis Beckenbauer, qui vivait là-bas, qui ont gagné cette Coupe du Monde.
0: Non, 98, c'était la France, donc...
1: 94, c'était aux États-Unis,
0: je crois. Voilà, c'était en 94.
1: Donc, c'est pour dire que la gestion est pour faire partie d'une équipe nationale, c'est au mérite. Mm-hmm. Et croyez-moi, rien que le fait de parler du billet d'avion et qu'il est, soi-disant, qu'il est descendu de
0: l'avion...
1: De l'avion.
0: Bon. Allez, on revient au football disputé, joué sur le rectangle vert. C'était la quatrième journée, Monji, qui a commencé samedi avec une victoire de la Marsa contre l'Étoile, 1-0. Une victoire qui fait très très mal à l'Étoile du Sahel, et déjà on commence à pointer du doigt Braconi. Sinon, très bon résultat pour les banlieusards du Nord. Le Stade tunisien est allé battre Hammam Sousse Assos, 3 buts à 1, et puis match nul, 3 buts de chaque côté entre l'US Monastir et Bungerden. Aujourd'hui, le reste des rencontres, on joue la 57e minute du match Club Sportif d'Amamdif, Espérance Amamdif, toujours 0 but de chaque côté. La JSO mène 1-0 devant Metlaoui, donc 1-0, but de Touéti. Et je pense que là, il y a une ouverture du score en ce qui concerne l'Espérance. Je ne sais pas, je dois attendre encore quelques minutes avant de confirmer ce résultat. Sinon, l'Olympique de Béja et Sakhit Dair font match nul, 1 de chaque côté. But de Domico à la 47e minute, 45 plus 2, dans le temps additionnel de la première mi-temps. Et puis Sakhit Dair a égalisé dans le temps additionnel également par Rbey, 45 plus 6. Je disais tout à l'heure à propos de l'Espérance, on attend toujours de savoir s'il y a un but ou pas. L'Espérance qui a marqué à la 57e minute, le but devrait être validé. Et donc voilà, Monji, à propos de cette journée, on va s'intéresser d'abord à l'Espérance. Pourquoi l'Espérance ? Parce qu'il y a beaucoup de nouveautés. Il y a Mohamed Sid dans les bois, il y a Drager comme latéral droit, Marouane Sahraoui, Raïd Chikhaoui, Niedal El-Aifi, Hamza Rfia, Abdrahman Konaté, Mohamed Haj Mahmoud, Ahmed Frej, Fernandez Monibé et Hazm Mastouri, absence de Ribeiro et de Blayley.
1: Ils ne sont pas encore prêts.
0: Et donc, avec ces résultats, l'Espérance n'a pas encore trouvé, comment dire, son meilleur niveau, on va dire.
1: J'étais surpris par l'Espérance, par la gestion de l'effectif, dans la mesure où vous passez presque d'un bloc défensif, donc ce qui n'est jamais arrivé nulle part, parce que dans la mesure où, pour avoir une équipe, il faut stabiliser une défense. Et c'est ce qui s'est passé, l'affaire Blayley après, en parlant pas du talent de Blayley, l'arrivée de Ribeiro qui est blessé, qui peut pas être compétitif avant 4 ou 5 matchs encore, mais c'est ça qui fait que le public de l'Espérance sportive du Tunis, qui est toujours présent et connaisseur, et ils sont au courant de tout ce qui se passe au sein de l'effectif de l'Espérance, et c'est pour cette raison que on ne doit pas tergiverser quand on a les moyens de sa politique. Il faut essayer de stabiliser un club, une équipe, parce que vous avez un public qui est connaisseur, et j'estime qu'aujourd'hui, la moindre des choses, c'est de respecter ce public-là, tout simplement.
0: Titularisation de Sid à la place de Memmich.
1: Oui, Memmich ne peut s'en vouloir qu'à lui-même, parce que Memmich, quand logiquement un gardien cité parmi les 10 meilleurs gardiens du monde à son âge, ouais, et il ne profite pas de cette situation pour être encore meilleur, et le poste de gardien, c'est toujours difficile à remplacer, et c'est toujours difficile à garder aussi, dans la mesure où une erreur, c'est toujours généralement fatal. Maintenant, Memmich ne peut s'en vouloir qu'à lui-même, à son entourage certainement aussi. Et je crois que Memmich risque de passer à côté d'une très très belle carrière. Si la FIFA l'a cité parmi les 10 meilleurs gardiens du monde à son âge, il ne peut s'en vouloir qu'à lui-même. J'espère, et je le souhaite pour notre jeune joueur tunisien, que ça ne sera pas vraiment, ça risque d'être vraiment très très difficile pour la suite de sa carrière.
0: L'Espérance qui mène 1-0 devant le club sportif d'Amamdif, la JSO, la Omran mène devant Metlaoui 1-0, match nul entre Sakhit Dair et Béja, on joue à Béja, une journée qui sera complétée par deux matchs, Club Africain Espérance de Zerzis, ça sera à Rades, et puis Club Sportif Sfaxien, Club Athlétique Bizertin, ça sera le dimanche 20 septembre. Sinon, Défaite de l'Étoile hier, Mounji. L'Étoile, il y a la manière surtout qui inquiète.
1: Aujourd'hui, tout le monde a compris pourquoi l'Espérance s'est séparée de Bracconi, parce que moi j'estime qu'aujourd'hui...
0: On en a fait un grand nom et un grand entraîneur.
1: Oui, mais parce qu'il s'est parlé, mais il ne sait pas agir. Et l'Espérance s'est rendu compte de ça, et moi j'estime que... quels sont pour quelles raisons l'Étoile sportive a signé Bracconi, dans la mesure où on aurait pu plus, dans la situation actuelle, avoir besoin d'un entraîneur local. C'est dommage que Mohamed Mkachir a fait quelques erreurs extra-sportives, mais il n'a pas eu le soutien des joueurs.
0: Des joueurs Mkachir, et des responsables.
1: Oui, mais il s'est mis lui-même dans cette situation-là. Mais Mohamed Mkachir, pour moi, c'est un entraîneur et une personne exceptionnelle. Mais aujourd'hui, Bracconi, que va-t-il insuffler aux joueurs de l'Étoile et à l'Étoile sportive du Sahel? Si vous mettez quelqu'un du public à entraîner l'Étoile, il aurait fait mieux, des résultats meilleurs que Bracconi. Aujourd'hui, Bracconi, quelle est l'expérience qu'il avait? Quel est son CV pour pouvoir le mettre comme entraîneur? La seule chose qui peut donner à cette réponse-là, c'est que Bracconi a dit certainement, donnez-moi ce que vous voulez. Pour lui, le plus important, c'est d'être entraîneur, premier entraîneur, la première fois de sa vie, après l'Espérance, bien sûr, et de sa carrière, et pour être en vitrine. Et il n'y a pas mieux en vitrine que des grands clubs.
0: Comme l'Étoile ou l'Espérance.
1: Ou l'Espérance, Club Africain, tous les grands clubs. Et même quand il y a des clubs en Tunisie qui viennent de monter, comme Sarit Deir aujourd'hui, c'est vraiment quelque chose d'exceptionnel. Moi, je crois qu'aujourd'hui, l'erreur de l'Étoile, c'est d'avoir pensé à Bracconi, au détriment d'un entraîneur tunisien qui aurait été capable dans les moments difficiles. Et quand j'avais parlé au début que l'Étoile doit plus penser à la saison prochaine à régler ses problèmes qu'autre chose. Maintenant, elle a joué contre l'AS Marsa. L'AS Marsa m'a vraiment étonné. Et on a parlé du public. Le public était là. Ils étaient vraiment fantastiques à tout point de vue. Et on a vu que l'Étoile, par un ancien joueur de Sousse, donc Nour Memi, qui marque un but où il y avait une passe en retrait. Mais je crois que c'est après la gestion de l'AS Marsa, elle aurait pu marquer même un deuxième ou un troisième but. Mais l'Étoile, on avait l'impression que c'est une équipe inexistante à tout point de vue.
0: Aucune réaction.
1: Donc, il n'y avait rien. Bon, il faut dire aussi que l'AS Marsa était très très bien préparée pour ce match-là. Et c'est un match, la première victoire contre l'Étoile sportive du Sahel. C'est pas. Mais moi, j'estime qu'aujourd'hui, le public était là pour soutenir l'AS Marsa. L'AS Marsa, les joueurs ont été à la hauteur et on a vu des actions de jeu. Donc, il y avait une différence. Un club qui avait un entraîneur qui est... Ahmed Benyoun, et une Étoile qui avait un pseudo-entraîneur au détriment d'un entraîneur tunisien.
0: Alors l'Étoile sportive du Sahel, Mondji, a formulé une réclamation après cette rencontre disputée hier face à l'AS Marsa. Ce match de la quatrième journée de Ligue 1, rappelons-le, s'est soldé par une victoire marsoise par un but à zéro, et l'Étoile du Sahel a indiqué dans sa réclamation qu'un remplacement de joueur avait été effectué aux premières minutes de la rencontre par les Marsois sans l'aval de l'arbitre central.
1: Non, mais c'est du... contre l'Espérance déjà aussi, c'était... il faut arrêter. Je crois qu'aujourd'hui, sur un match de football, se joue à 90 minutes. Il y a un joueur qui s'est blessé.
0: Et ça se joue sur un terrain de football.
1: Voilà, il y a un joueur qui s'est blessé. Quand on a l'impression, pour induire le public en erreur, on parle au lieu de parler à l'Étoile sportive du Sahel, qu'un public exceptionnel que je respecte à tous les niveaux, au niveau des sacrifices et tout. Moi, j'estime aujourd'hui, il faut arrêter pour faire cacher ses faiblesses. On parle de oui, on va faire ci, on va faire ça. Et je crois qu'à la fin, c'est comme contre l'Espérance sportive du Tunis. Donc,
0: ça n'a abouti à rien.
1: C'est du n'importe quoi. Il faut essayer de parler de l'Étoile sportive du Sahel, des problèmes de l'Étoile, que des personnes ou ou vraiment pour soi-disant peut-être on va satisfaire le public pour c'est du n'importe quoi.
0: On va parler de Sakit Dair Mounji très brièvement, qui est en train de réaliser un match nul. On joue la 60e minute à Béja contre l'Olympique de Béja. Si le résultat reste inchangé, au classement général, Sakit Dair sera derrière l'Espérance avec 8 points récoltés en 4 rencontres. C'est... Pour un néo-promu, pour une première de toute son histoire, je pense que c'est réussi.
1: Ça me fait penser déjà du début de GS Omran, et regarder ce que l'Omran est en train de faire. Donc ça fait plaisir de voir
0: l'Omran ça. L'Omran est quatrième avec 7 points.
1: Oui, ce qui fait plaisir, c'est Sakit Dair. C'est vraiment une région aussi à Sfax qui est extraordinaire. Mais moi, je m'inquiète pour Sakit Dair pendant vraiment les matchs du championnat en hiver, parce que actuellement on peut que remercier le club sportif saxien d'avoir reçu Sakit Dair, d'avoir reçu Zarzis, mais le club sportif saxien doit, les gens doivent savoir aussi pour Sakit Dair comment le club sportif saxien va gérer le terrain de football, parce que le terrain de football c'est un style, c'est un gazon qui rentre en dormance pendant l'hiver. Ouais. Donc ça risque d'être, pendant l'été, il peut jouer même 3 matchs en une journée. Donc c'est un style de gazon qui est le passe-palom, je crois. Et ceux qui s'occupent du terrain du club sportif saxien, c'est d'une compétence incroyable et extraordinaire. Mais maintenant, pendant la pause hivernale, est-ce qu'il y aura autant de matchs Sakit Dair ou un autre match de même Zarzis qui joue un match là ça va être très très compliqué, parce que le club sportif saxien doit aussi penser à elle-même. Et j'estime qu'aujourd'hui c'est dommage aussi de se passer du public, qu'un match à huis clos, il faut que ça cesse, parce que ça risque d'être de pire en pire. Donc moi j'estime qu'il faut s'abstenir de faire ces genres de choses qui font que le public n'assistera pas au match. Et dans un match comme ça, le public sera dehors, ça c'est sûr, mais c'est un match où le club sportif saxien a besoin du public, qui sont formidables, et en même temps, il faut stabiliser aussi un staff technique. Il y a une politique au club sportif saxien qui nous a habitués à ça. Aujourd'hui, j'ai l'impression qu'il y a trop de changements d'entraîneurs à chaque fois. Moi, j'estime que chaque entraîneur, quand je dis changement, chaque entraîneur joue sa manière de jouer au détriment peut-être du talent ou de la qualité des joueurs qui ont joué avec l'ex-entraîneur. Mmh. Et c'est, ça, j'estime que c'est une erreur monumentale. Moi, j'estime qu'il faut une politique de gestion, une politique sur le long terme, parce que le club sportif saxien a des joueurs fantastiques, et à chaque fois qu'elle fait des recrutements, ça a toujours été réussi.
0: Alors, autre club qui s'est distingué ce week-end, le Stade tunisien, qui est allé battre Hammam Sousse, qui a 3-1 à Sousse. À propos du Stade tunisien, il devrait enregistrer dans les prochains jours le retour du joueur du milieu de terrain nigérien Youssouf Oumarou. Ce joueur est attendu en Tunisie pour renouer l'aventure avec la formation du Bardo. Youssouf Oumarou avait quitté le Stade tunisien, rappelons-le, à l'hiver 2025 pour rejoindre le club irakien d'Al
1: Karma. C'est un retour au Mercail.
0: Le Stade tunisien qui réussit la phase aller, le Stade tunisien qui compte 4 points et 3 matchs disputés, donc un match en moins. Le match à récupérer, ça sera contre le club africain.
1: J'ai trouvé avec le nouvel entraîneur, le Stade tunisien allait plus dans la réaction que dans l'action. Mm-hmm. C'est une erreur. Parce que j'estime, quand vous jouez à domicile contre le club sportif saxien et vous êtes mené au score, et vous réagissez de cette manière-là grâce au public. Donc ça c'est bien, et la preuve c'est que hier aussi, ils étaient menés à 0, le Stade tunisien. Ouais. Donc elle est dans le Stade tunisien sont dans la réaction. Moi j'estime qu'aujourd'hui, le retour de Marou, c'est pas par hasard, dans la mesure où il va stabiliser une équipe, et parce qu'il a eu énormément de succès depuis qu'il est arrivé de l'Espérance sportive du Tunis au Stade tunisien. Et je crois qu'Oumarou va retrouver vraiment, parce que quand il est parti, il n'a pas arrêté de

0: spécialiste dans la phase aller, c'est-à-dire, je veux dire par là, il s'en sort très bien lors de la phase aller, mais malheureusement, il ne va pas jusqu'au bout. Pourquoi ?
1: Le Stade tunisien ?
0: Ouais.
1: Oui, mais c'est un problème de gestion. Et ce qui, on a l'impression que des fois, vous avez des entraîneurs qui parlent beaucoup. Mais c'est ceux-là qui ne réussissent jamais. Et on a vu, même avec l'étoile, avec Bracconi, dans la mesure où il n'a pas géré les défaillances du club, de l'étoile sportive du Sahel, en parlant et en disant souvent du n'importe quoi. Mmh. Et quand vous ne savez pas gérer un effectif, c'est que vous n'êtes pas capable d'être à la hauteur. Peut-être vous êtes plus formateur. Même pas éducateur, mais plutôt formateur qu'entraîneur principal. Mais je crois qu'aujourd'hui, le Stade tunisien doit se stabiliser au niveau de l'effectif aussi.
0: Il doit
1: pas oublier.
0: Il doit apprendre à garder ses
1: joueurs. Bien sûr. Mais le problème qu'il y a, c'est que certains clubs, quand vous mettez que 1500 spectateurs à chaque match, c'est que qu'on le veuille ou non, le Stade tunisien a besoin d'argent d'une autre manière. Et vous pouvez pas garder un joueur qui a eu une offre d'un autre club et que le Stade tunisien va bénéficier de cette entrée d'argent. Il ne faut pas en vouloir, parce que vous croyez que le Stade tunisien veut se séparer, et rarement un club, quoique le début du Stade tunisien n'était pas exceptionnel, heureusement qu'ils ont gagné à l'extérieur 3-1, il y a eu une réaction, comme j'ai dit, il n'y a pas d'action, mais une réaction. Mais je crois que le fait, aujourd'hui, il faut stabiliser cette équipe, mais il faut aussi qu'il y ait beaucoup plus de public qui... Parce que dans les moments exceptionnels, le public n'était pas là. Ouais. Il n'y avait que 1500 spectateurs. Et ça, c'est inadmissible. Moi, j'estime qu'aujourd'hui, il faut une relation exceptionnelle avec tous ceux qui gèrent l'entourage du Stade tunisien, avec la police, bien sûr, et tout ça. Il faut respecter, c'est clair. Mais j'estime que le Stade tunisien mérite un public beaucoup plus nombreux pour pouvoir encourager cette équipe qui est vraiment sortie des génies, des joueurs de exceptionnels. Mmh. Et au niveau des jeunes, il y a une formation qui est adéquate et je crois que c'est dans le bon chemin. Mais le public ne doit pas non plus en vouloir aux dirigeants de se séparer des joueurs parce que sinon tu ne peux pas vivre.
0: Allez, on va...
1: Mais excuse-moi, mais sur le long terme, ce n'est pas bon.
0: Ouais.
1: Souvenez-vous, FC Metz, souvenez-vous, Auxerre, ils sont où actuellement ? Et Bordeaux ?
0: Perdu de vue.
1: Bordeaux et
0: également.
1: Voilà, pourquoi ? Parce qu'ils étaient dans l'obligation de se séparer des joueurs, vraiment des cadres, des joueurs cadres, voilà, tout simplement.
0: Allez, on va quitter un peu le championnat. Je rappelle que l'Espérance mène 1-0 contre Hammam Nelf, le club sportif d'Hammam Nelf, but de Sahraoui à la 57e minute. La JSO mène 1-0 devant Metlaoui, on joue la 74e minute, le but a été marqué par Tuéti à la 39e minute, et puis match nul, un but partout entre l'Olympique de Béja après 69 minutes de jeu. Temps de Domico dans le temps additionnel, 45 plus 2, a ouvert la marque pour l'Olympique de Béja, et égalisation de Berry à la 51e, 45 plus 6 pour Sakhit Zit. On est
1: Sakhit
0: là.
1: Dair.
0: Sakhit Dair. Pas Sakhit.
1: C'est pas pour l'huile d'olive. Tu as fait de la pub pour l'huile d'olive.
0: Je ne sais pas pourquoi ça s'est sorti comme ça. Allez,
1: il faut féliciter aussi Zarzis avec son entraîneur exceptionnel.
0: On va en parler maintenant. Okay. On va commencer par le club africain qui s'est qualifié pour le deuxième tour préliminaire en Ligue des Champions avec beaucoup de mérite. Moi, parce qu'on savait que ça n'allait pas être facile.
1: Non, pas facile, mais la gestion de Mer Kanzari, on était les premiers
0: à le mentionner,
1: à le défendre, dans la mesure où il vaut mieux être détesté et adulé après que adulé et détesté après.
0: Ouais.
1: Donc moi j'estime qu'aujourd'hui, maire, au niveau de la communication...
0: Il a mis, rappelons-le, on en a parlé ici même, une semaine avant de prendre en main le club africain, c'était à Indra.
1: Oui, ce qui est extraordinaire aussi, c'est que quand on a vu comment gérer les joueurs qu'il a à disposition, et cette communication, c'est sa force à Mer Kanzari. Aujourd'hui, quand vous voyez maintenant, il y a des gens qui sont revenus sur ce qui les critique contre Mer Kanzari, et c'est une bonne chose, parce qu'aujourd'hui, on voit qu'au niveau de la gestion, quand vous

0: encaisser un but, parce que c'est toujours compliqué de gagner 1-0 et d'essayer de surprendre l'adversaire, sachant que l'adversaire va tout faire pour marquer le plus vite possible. Et le but a été marqué à la 17e minute. Mais après, Khadid, qui est un joueur qui va avoir une valeur, mais exceptionnelle, même au niveau européen, fait que vous avez vu le 1-2 qu'il avait fait avec Nzambi, et il lui a montré où il doit mettre le ballon. Et c'est un duo vraiment fantastique et exceptionnel qui a fait que, et après être mené au score et par un remplaçant, un jeune joueur qui rentre et puis qui marque le 2-2, ça va être pour lui quelque chose d'exceptionnel à son âge. Je
1: Comment il
0: m'excuse,
1: s'appelle?
0: je retiens pas son nom, mais le but a été marqué.
1: Tadeusz
0: Et c'est incroyable parce que le
1: Bah
0: but, il
1: c'est
0: fallait.
1: le titre titulaire au poste,
0: Oui,
1: normalement.
0: mais ce qui est incroyable, c'est cette manière de marquer un but. Ça veut dire qu'il a le sens du but, ce joueur-là. Et je crois que Mer, c'est parmi les personnes les plus heureuses actuellement. Moi, j'étais sûr que le club africain allait être qualifié haut la main. Et ça a été fait aussi des réactions de cette manière-là. Moi, je trouve vraiment fantastique.
1: Alors, les buteurs, c'était Khadid à la 18e et Nkang à la 83e. Ce sont les deux attaquants du club africain qui ont marqué. C'est également une bonne chose.
0: Mais bien sûr, c'est ça, et je le dis encore et fort, c'est que souvent on entend des entraîneurs qui parlent beaucoup, mais le message ne passe pas. Par contre, certains entraîneurs, ils parlent pas beaucoup, et le message y passe. Et je vois qu'aujourd'hui, Meher Kanzari, c'est l'entraîneur, le papa, l'ami, le confident, tout ce que vous voulez, parce qu'il est assez intelligent pour pouvoir gérer un effectif devant un public le meilleur pour moi du monde. Donc, prouve que c'est une belle chose d'avoir eu affaire à Meher Kanzari comme entraîneur numéro un du club africain.
1: Ce sera lors du prochain tour, le deuxième avant la phase des poules. Pour le club africain, ce sera contre le TP Mazembe, un club qui a, comment dire, laissé un très mauvais souvenir aux supporters clubistes pour la victoire que tu sais, il y a quelques années, 8 buts
0: Oui.
1: à 0 pour TP Mazembe ce jour-là, un résultat qui est resté en travers de la gorge des clubistes, mais le TP Mazembe de l'époque n'est plus aussi puissant, je pense.
0: Oui, mais c'est déjà oublié ce résultat, parce que les joueurs n'avaient rien à voir avec ce résultat-là, dans la mesure où ils ne sont pas responsables, parce que on a vu l'effectif et le dispositif qui a été mis en place devant un public de TP Mazembe.
1: C'était l'entraîneur de l'époque, c'était Chiheb Lili.
0: Vraiment, c'est incroyable parce qu'à chaque fois, c'est une gestion. Moi, j'adore, c'est Chiheb Lili, c'est un ami. Et quand à chaque fois, il y a une touche qui sort, il la note sur un carnet. Après, je félicite mes joueurs. C'est pas comme ça on doit être vraiment d'une efficacité et donner de l'importance à tous les détails. Aujourd'hui, le club africain, c'est plus le club africain de ce moment-là. Et le club africain est capable d'aller vraiment gérer le match avec Meher Kanzari au TP Mazembe, et vous allez voir que le résultat sera positif. Et je suis convaincu d'une chose, c'est que le club africain est capable de rentrer avec un résultat positif.
1: Match revanche ou match normal?
0: Non, c'est oublié, parce que la responsabilité, je le dis encore, c'est pas les joueurs, c'est le dispositif mis en place, et chacun assume. Tout simplement, parce qu'aujourd'hui, il faut mettre en exergue tous les détails, mais il faut pas non plus essayer de tergiverser pour faire douter. Parce que quand vous encaissez un but ou deux buts à l'extérieur, vous voulez réagir pour que le résultat ne soit pas beaucoup plus. Et là, il y a des ouvertures pour l'équipe adverse, et cette équipe, c'était une journée porte ouverte.
1: Disons que pour oublier cette rencontre et ce résultat, il faut absolument une qualification à la phase
0: Oui, et puis
1: des
0: Merck.
1: poules contre cette même formation. Je pense que ça va quelque part, quelque peu atténuer ce mauvais souvenir.
0: Je suis convaincu d'une chose, c'est que Mercanzer ne va même pas en parler. Et certains joueurs qui sont là ne savaient même pas qu'il y a eu ce résultat catastrophique.
1: Mais parmi l'effectif actuel, aucun joueur n'était présent, ça c'est évident.
0: Oui, en plus c'est un résultat qui est très rare depuis très très longtemps. On se souvient que le premier match du Zaïre en Coupe du Monde, ils avaient pris 7 à 0, 8 à 0 je crois à l'époque en Coupe du Monde, le Zaïre.
1: Et depuis 9 je pense, oui. ils ont contre la Yougoslavie.
0: Et depuis, c'était terminé, l'ex-Yougoslavie. Et depuis, c'était terminé. Il n'y avait plus de ces résultats-là. Mais je crois que le résultat, là, c'est l'entraîneur assume parce que le dispositif n'a pas été à la hauteur et préparer un...
1: On n'a pas su limiter les dégâts, voilà.
0: Oui, voilà.
1: Parce que à 3 ou 4-0, on sait qu'on ne va plus revenir au score.
0: C'est dommage.
1: Et donc, il fallait peut-être, ce jour-là, penser à un peu colmater et fermer les espaces, les couloirs.
0: C'est dommage. Et c'est dommage qu'il n'y ait pas eu l'occasion de féliciter mes joueurs.
1: Ben voilà. Sinon, les responsables du club africain ont demandé aux responsables de la CAF le changement de la ville où doit se disputer le match contre le TP Mazembe à cause de l'épidémie d'Ebola.
0: Oui, ça c'est compliqué. On sait que maintenant, c'est pas la demande du club africain, elle est logique, mais il faut qu'il y ait un accord entre les deux parties pour que le match ait lieu quelque part. Mais je pense pas qu'ils vont prendre le risque pour jouer sur un terrain. Et vous savez que ce qui est extraordinaire au Congo, vous savez que dans les tribunes, les fumées, c'est interdit.
1: Ah.
0: C'est incroyable. Il y a une discipline incroyable parce qu'ils savent les conséquences qu'ils peuvent subir en cas de non-respect de la loi. Et ça, c'est vraiment extraordinaire. Mais je crois que le club africain... Moi, je m'inquiète plus pour TP Mazembe que le club africain pour ce match aller parce que vous allez voir qu'il y aura quelque chose où le club africain va étonner tout le monde.
1: Alors ça c'était pour la Champions League. Mongi va passer à la Coupe de la CAF et à la qualification de l'Espérance de Zerzis qui a certes perdu 1-0 au Sénégal, mais grâce au résultat acquis lors du match aller 3-1, Zerzis donne le droit de continuer l'aventure africaine.
0: Elle a joué avec le feu parce que dans la mesure où ici le match a fini ce but à l'extérieur de l'équipe adverse, c'était très très dangereux de savoir gérer. Mais je crois que la communication, l'entraîneur et l'équipe, elle est en symbiose et qui fait que aujourd'hui on a vu que le Zerzis avec Mansour Mcherig, et je ne comprends pas qu'un club comme Zerzis qui a Mansour Mcherig vraiment à côté entre les mains et se passer du service de Simon Svensher, qui fait que même au niveau de personnes qui vivent à l'étranger et qui sont tout le temps tout proches de Zerzis, fait qu'aujourd'hui il faut stabiliser cette équipe, il faut stabiliser cette région, et c'est une région qui est exceptionnel à tout point de vue. Moi, j'estime qu'aujourd'hui, vous avez un entraîneur et l'entraîneur, c'est à lui de faire les choix nécessaires pour l'obtention de bons résultats. Et je crois que quand vous avez une pépite comme entraîneur, il faut le garder parce que la communication entre lui et les joueurs, elle passe. C'est pas quelqu'un qui a des idées qui sont un peu quelconques, mais il sait parler, il sait faire passer les messages. Le fait que les joueurs apprécient le travail qu'il y a, moi j'estime qu'aujourd'hui les résultats sont là.
1: Alors,
0: c'est mérité.
1: Ceci pour l'Espérance de Zerzis. L'autre club concerné par la Coupe de la CAF, c'est le club sportif Sfaxien qui a perdu lors du match aller 1-0, qui joue à partir de 18h. Ça sera donc dans un peu plus de 12 minutes contre Shooting Star. 1-0 à l'aller. Le club sportif Sfaxien sait ce qu'il doit faire. S'imposer par 2 buts d'écart et ne pas donc encaisser 2 buts.
0: C'est même dans l'intérêt du club sportif sfaxien ce résultat d'un 1-0, parce que 0-0 c'est toujours compliqué, parce que vous devez à chaque fois marquer 2 buts plus que l'adversaire. Et je crois que maintenant le résultat il est là, et là il faut savoir réagir. La seule chose qui me fait peur, c'est l'absence du public. Et c'est ça qui fait que... Parce que le public du Club Sursis-Saxien, on a vu dans les moments difficiles, ils étaient toujours là. Ils étaient même avec Zarzis dans les moments difficiles et on a vu le résultat. Et après, Zarzis et ce public de Zarzis aussi, il faut féliciter, ont été nettoyés les tribunes de A à Z. Et qui fait que, par reconnaissance et en plus avec un résultat positif, on nous a donné des leçons vraiment de rapprochement entre les régions et tout, c'est ça, c'est une belle chose.
1: Très très belle chose. Sinon, retour à la Champions League pour rappeler que lors du prochain tour, l'Espérance connaît son adversaire, c'est le club libyen de Souihli. Et ça sera une chaude empoignade, je pense, entre l'Espérance et Souihli.
0: Il faut faire attention.
1: Parce que le club libyen s'est beaucoup renforcé dernières semaines.
0: Ils ont acheté un joueur dernièrement à 45 millions de dinars.
1: Il y a beaucoup d'argent en Libye dans le football.
0: Oui, mais heureusement qu'ils investissent dans le football, parce qu'en Libye, la situation n'est pas facile. Donc heureusement qu'à travers le football, ils peuvent côtoyer un public, ils peuvent vraiment faciliter pas mal de choses. Mais je crois que aujourd'hui l'Espérance doit faire attention. Mais ça ne veut pas dire l'Espérance a l'expérience de ces matchs-là. Mais ça ne veut pas dire, parce que vous avez beaucoup d'argent à investir sur des joueurs, que vous allez former une équipe. Mmh. C'est la stabilité. Moi, ce qui m'inquiète, c'est pas Souihli, c'est plus la présence de certains joueurs à Souihli. C'est l'Espérance. L'instabilité qu'il y a au niveau de l'effectif qui fait qu'il faut gérer mieux l'effectif de l'Espérance sportive du Tunis. Est-ce que Reggae Camp il est venu parce qu'il est compétent ou j'ai de la peine à accepter ça parce qu'il n'y a pas de... On ne voit pas l'Espérance qu'on doit voir et le public en est conscient. Et c'est pour cette raison que le public a été là pour les matchs, pour encourager l'équipe, parce qu'ils savent qu'il y a des défaillances qu'il faut éviter contre cette équipe de Souihli, parce que je crois que l'expérience qu'a l'Espérance sportive de Tunis fait qu'elle va savoir comment gérer
1: ce genre de rencontre. Je rappelle que l'Espérance mène toujours devant... le club sportif d'Amamlif en joue la 90e minute, un but à 0, but à la 57e minute de Sahraoui. La JSO, la jeunesse sportive omranienne, mène un but à 0 devant Metlaoui, but de Touet à la 39e et c'est également la 90e minute. Sinon, un but de chaque côté entre Béja et Sakrit Deir. Domico a ouvert la marque à la 47e, à la 52e minute, 45 plus 7, et donc Rbeï a marqué le premier but pour Sakrit Deir à la 45 plus 6 dans le temps additionnel, égalisant de Domico à la 45e plus 7 pour l'Olympique de Béja. Nous, on va marquer une petite pause. Mounji, il est déjà 17h52. On n'a pas vu le temps passer avec notre ami Wafé Bouzaïd à côté technique. Et puis, Rim Trabelsi, en ce qui concerne la production digitale, on va écouter quelques notes de musique. Et puis, il y aura le flash de 18h avec l'ami Fawes Bentmastek. Nous, on reviendra pour confirmer ces résultats, le classement de la Ligue 1. Et puis, pour parler très brièvement des championnats étrangers. Je sais que City vient de marquer contre Manchester United, un match très chaud apparemment. Et puis voilà, plus rien à dire, sinon à tout à l'heure.
0: Avec plaisir.

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5: 18h sur les ondes de RTCI, le flash de l'actualité. Bonsoir. La loi tunisienne sur les stupéfiants pourrait bientôt évoluer. Le ministère de l'Intérieur travaille actuellement sur une révision de la loi 52 de 1992 afin d'adapter les moyens de lutte à l'évolution du trafic de drogue et aux nouvelles méthodes utilisées par les réseaux criminels. Le temps reste instable sur une partie du pays. Des nuages parfois denses sont attendus sur le centre, ouest et le sud avec des pluies éparses temporairement orageuses. Elles pourront être localement abondantes et accompagnées de chutes de grêle. Août 2026 a été le mois d'août le plus chaud enregistré dans le pays depuis 1950. Selon le dernier bulletin climatique de l'Institut national de la météorologie, la température moyenne nationale a atteint 32,3 degrés, soit 3,4 degrés au-dessus de la normale saisonnière établie à 28,9 degrés. Le ministre des Technologies et de la Communication, Soufiane Missi, a souligné que la désactivation de la fonctionnalité des commentaires sur les pages officielles des ministères et des établissements publics ne relève pas d'une décision centralisée. Il a précisé dans sa réponse à une question écrite du député à l'Assemblée des représentants du peuple, Chokri Bahri, que la société Meta permet aux administrateurs des pages d'activer ou de désactiver cette fonctionnalité. Dans le monde, Donald Trump appelle l'Ukraine à changer de cible. Le président américain a demandé à Zelensky de cesser les attaques contre les raffineries russes, estimant qu'elles risquent d'aggraver la pénurie mondiale de diesel et de faire davantage grimper les prix. Lors d'un point de presse en Irlande, Donald Trump a affirmé que Kiev pouvait continuer à frapper des cibles russes, mais devait, selon lui, épargner les infrastructures liées au diesel. Pour une belle moisson pour le karaté tunisien à Alger, la sélection nationale a bouclé les championnats d'Afrique seniors et jeunes avec 18 médailles au total, dont 5 en or, 1 en argent et 12 en bronze. Et voilà la fin de ce flash. Prochain rendez-vous avec l'actualité à 19h.
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1: Haut Niveau, c'est la deuxième heure, 18h10 sur les ondes de RTCI. Monji Bembrahim, Mourad Ayari en direct du studio 1 de RTCI. Puis Wafa Bouzaid à côté technique. Et Rim Trabelsi pour la production digitale. On va parler très rapidement des championnats étrangers. Mais avant, confirmation des résultats qu'on avait donnés durant la première heure. L'Espérance a battu le club sportif d'Amamli 1-0. La jeunesse sportive de l'Amran a battu Metlaoui 1-0. Et puis match nul entre l'Olympique de Béja et Saqqeyt Dair. Pour le classement, l'Espérance est en tête avec 9 buts. Deuxième, Saqqeyt Dair avec 8 buts. 9 points, 9 buts, ben 9 points c'est ça, 8 buts, 8 points pour Saqqeyt Dair, 7 points pour le CAB et la JSO qui sont à la 3ème position, club africain, donc 5ème avec 6 points, avec 2 matchs en moins, l'Union Sportive Monastirienne avec 5 points, un match en moins, l'Avenir Sportif de la Marsa 7ème avec 4 points, le Stade Tunisien 8ème avec 4 points, un match en moins, 2 matchs en moins pour le CSS qui est 9ème et qui compte 4 points avec Benguerden également, et l'étoile du Sahel Zerzis 12ème avec Metlaoui 3 points, l'Olympique de Béja 2 points, avant-dernier Hammam Sousse 1 point, et puis le club sportif d'Hammam Lif 0 points ont récolté après 3 matchs disputés. Je rappelle que cette journée, qui est la 4ème, sera complétée, donc voilà, je vais vous le dire, le dimanche 20 septembre, Club Africain Espérance de Zerzis, sinon CSS, Club Athlétique Bizertin, ça sera à partir de 18h. Le match Club Sportif Saxien Shooting Star vient de commencer. On joue depuis quelques, on va dire, 12 minutes. Toujours 0 but de chaque côté. Sinon, en ce qui concerne Monji, les championnats étrangers, on va commencer par la Liga. C'était donc la 5ème journée au cours de laquelle Barcelone et Madrid se sont imposés, Monji.
2: Oui, c'est vraiment de très belles victoires en plus, et avec la manière. Et, on a vu que ce championnat cette année, même si le Real Madrid elle a quand même perdu contre Betis Séville 2-1, fait qu'elle a eu une réaction. Et actuellement, ils parlent même au niveau de l'ambiance de l'équipe qu'ils veulent prolonger le contrat de Bellingham. D'accord. Donc c'est en discussion.
1: Bellingham qui a été l'auteur du 3ème but, je pense, Bellingham, à la 35ème minute. Je rappelle que le Real Madrid a battu Rayo Vallecano 4-1, et c'était hier, et aujourd'hui, le football club de Barcelone a battu Levante 4-2.
2: Oui, oh, une réaction de Levante, parce que moi j'avais vu que la première mi-temps, où c'était 2-0 pour le FC Barcelone, et on a vu que maintenant, ce qui est extraordinaire, c'est ces matchs ouverts, et on voit beaucoup de surprises. On se souvient de Girona, l'équipe catalane, qui a fait un championnat extraordinaire après quelques journées, elle était première au classement, qui fait que c'était la surprise du championnat. Et maintenant, c'est une bonne chose de voir ces matchs-là qu'on attend toujours avec impatience.
1: Alors, Deportivo Alavés a perdu hier devant Racing Santander 2-1. Une défaite qui permet donc au Football Club de Barcelone de rester en tête avec 15 points. Deuxième, le Real Madrid, 12 points. Et puis, Deportivo Alavés, troisième avec Séville, 10 points. La Coruña, 9 points à la 5ème position avec le Real Betis. Et l'Espagnol avec l'Athletic Club et l'Atlético Madrid, ainsi que le Racing Santander, la Real Sociedad, Osasuna, tout ce beau monde compte cette fois. Donc voilà l'essentiel de la Ligue dans cette la 5ème journée. En Angleterre, c'est la 4ème journée dominée par le derby City United, et City qui mène donc un but à 0. Arsenal s'est imposé hier, voilà donc l'essentiel. Alors City mène un but à 0, on joue la 89e minute devant Manchester United. Le championnat d'Angleterre reste l'un des plus difficiles et les plus animés parce qu'on compte plusieurs clubs concernés par le titre.
2: Et surtout que ça joue toujours pour l'offensive, pour gagner. Mm-hmm. Mais par contre...
1: Arsenal s'est imposé hier 2-0 devant Sunderland.
2: Et voilà. Et ce qui est incroyable aussi, c'est le changement d'entraîneur à Manchester City. Et on a vu Maresca. C'est l'autre fois, j'ai pensé que c'était Guardiola, tellement il a tout fait pour ressembler à Guardiola, que, même dans la manière de... Et c'est ça qui... Mais par contre,
1: c'est l'ombre de.
2: Je suis très surpris, oui, je suis très surpris par contre du début de saison de l'Aston Villa qui était vraiment Emery, le coach, et fait que je pense qu'il doit y avoir un
1: problème. Aston Villa est 19e avec un point récolté.
2: Je pense.
1: Après 4 journées,
2: elle jouait le titre.
1: Les choses ne vont pas très bien.
2: Elle jouait presque le titre la saison passée. Mm-hmm. Je pense que c'est pas. Par pur hasard.
1: Aston Villa a perdu devant Nottingham Forest hier 2-1.
2: Il doit y avoir Unai Emery en interne. Je pense qu'il doit y avoir de graves problèmes parce qu'être dans les premiers au classement, se retrouver aujourd'hui comme équipe relégable, je pense que les choses ne vont pas très très bien au sein de l'équipe.
1: Et ça ne va pas. Ça ne va pas également très fort pour Liverpool.
2: Oui, mais ça, c'est pas d'aujourd'hui. C'est Salah. Pas d'aujourd'hui. C'est pas seulement Salah, Sadio Mané. Mais je crois que le problème de Liverpool, c'est l'instabilité. Il faut pas oublier aussi c'est que Jurgen Klopp a fait un travail énorme. Il les a déjà prévenus 6 mois avant qu'il allait partir, et l'entraîneur qui est Slot est venu le remplacer. Dans la continuité, ça a fait, mais c'est pas facile de remplacer un entraîneur qui s'appelle Jurgen Klopp.
1: Alors, pour le classement, Mounji, la hiérarchie est respectée, mais également un peu perturbée. Arsenal et City sont en tête avec 12 points. Le match de City n'est pas encore terminé. Et puis, il y a cette formation illustre inconnue. Il y a quelques temps, c'est Hull, oui, H-U-2-L, 3e avec 8 points, Brighton ainsi que Chelsea à la 4e position avec 7 points, et puis Brentford, Liverpool, Everton, Ipswich, 6 points. Donc voilà, un championnat qui est un peu différent peut-être, mais dans quelques semaines, on va retrouver les mêmes, je pense.
2: Voilà, les mêmes, mais en même temps, ce qui va faire la différence, c'est les confrontations directes. Et quand on voit cette équipe de Hull, on a l'impression que c'est plus un prénom qu'une équipe, et c'est le prénom d'une personne. Mmh. Et c'est ça la différence qui fait qu'en Angleterre, c'est le rythme. Ils jouent souvent deux matchs par semaine, qui fait que c'est le sérieux. Et je crois que le potentiel à tout niveau, même financier, parce que réussir à être le seul pays au monde qui paye les joueurs par semaine, mmh, plutôt que par mois, fait qu'on ne peut pas se plaindre.
1: On ne peut pas connaître des fins de mois difficiles.
2: Voilà, on ne peut pas. Et c'est ça qui est incroyable. Et ce qui est bien aussi dans ce championnat d'Angleterre et même d'Espagne et tout, c'est qu'ils prolongent souvent le joueur en ne le laissant pas en position de force. Et on le prolonge toujours. Et c'est ça qui est bien. Avec Bellingham, je suis sûr qu'il lui reste 1 ou 2 ans de contrat, plutôt 2 ans. Uh-huh. Et on le prolonge. Donc ça prouve qu'il y a cette stabilité à tous les niveaux, que ça soit salarial ou pour donner. Quand on voit, il y a des joueurs qui sont formés dans le club, ils sont toujours là, mm-hmm, même à Manchester City. C'est ça qui fait qu'il y a beaucoup plus d'instabilité dans le championnat d'Angleterre que dans d'autres championnats.
1: 18h20, on va passer à la Bundesliga. Les deux leaders se sont imposés. Dortmund, 3-0 devant Paderborn. Et puis 5-0 de Fribourg devant le Borussia Mönchengladbach. Le Bayern Munich est en train de mener actuellement 2-1 devant Elversberg. On joue la 88e.
2: C'est comme
1: Hull,
2: on ne connaît pas.
1: Hein?
2: On connaît
1: oui,
2: pas.
1: Oui, on ne connaît pas. Et voilà donc les principaux résultats de cette journée, la 3e de la Bundesliga. Là aussi, il est encore tôt de se prononcer parce que ce n'est que la 3e ronde.
2: Tôt, mais ça aussi, ça me surprend aussi, c'est le parcours de Borussia Mönchengladbach. Mm-hmm. C'est extraordinaire. Ça,
1: tu te rappelles de Simonsen ?
2: Mais bien sûr.
1: Simonsen.
2: Bien sûr. Et chaque fois, il jouait presque parmi les 5 ou 6 premiers. On voit Stuttgart, on voit Cologne, on voit énormément d'équipes qui sont que c'est bizarre ce parcours. Il y a actuellement, il y a des équipes qui sont en train de faire un bon championnat, mais c'est des questions à se poser. Des équipes de vraiment de haut niveau comme Stuttgart, Cologne, Borussia Mönchengladbach et tout, on a l'impression que c'est en train de disparaître de la première Bundesliga plus qu'autre chose.
1: Ouais. En ce qui concerne le championnat de France, là ça va très très très très mal pour le PSG. En championnat du moins, le PSG qui est 15e avec 2 points récoltés en 3 matchs, il lui manque un match. Je rappelle qu'en tête du classement nous avons 3 clubs qui sont Lille, Monaco et Rennes avec 10 points récoltés. À la 4e place, le Paris Football Club avec 8 points en compagnie de Lyon. Et puis à la 6e place, Strasbourg avec 7 points. Brest 7e avec 5 points en compagnie de Lorient. Je rappelle que ce week-end, c'était la 4e journée également du championnat de France, que Lille s'est imposé devant 3 aujourd'hui, 2-0. Que Le Mans a battu Lens, plutôt a fait match nul. Le Mans avec Lens, 2 buts de chaque côté. Et puis Brest-PSG, ça sera tout à l'heure à partir de 19h45. Monaco a fait match nul, a perdu 2 points devant Strasbourg, 1 but de chaque côté. Auxerre a battu Nice, l'équipe de Halil Abdi, 1-0. 0 but de chaque côté entre Le Havre et Angers. Et puis Lorient et Toulouse ont fait match nul, 2 buts de chaque côté. Sinon, Paris Football Club et Lyon, 0 but de chaque côté. On signalera également le premier but de Ayari avec Dunkerque.
2: Bravo.
1: C'est en deuxième division, certes.
2: Un très beau but.
1: Mais un très beau but.
2: Il est en train d'aller sur le bon chemin et on lui souhaite que de la réussite totale. Et tant mieux pour lui. Comme ça, il revient l'année prochaine au Paris Saint-Germain. Mais en même temps, ce qui est inquiétant, c'est le Paris Saint-Germain actuellement en championnat. Je dis bien en championnat parce qu'en Champions League, il a cartonné.
1: Voilà.
2: Mais je pense qu'il doit y avoir un problème aussi au niveau des nouveaux joueurs qui sont arrivés et au niveau des départs. Et en même temps, après 5 journées d'avoir 8 points de retard sur le premier, c'est grave. Et en même temps, c'est...
1: Il y a 8 points qui pourraient devenir 5.
2: Voilà, il y a un bel exemple actuellement, c'est l'équipe de Lille sous la direction de Olivier Giroud qui a 40 ans quand même. Et c'est quelqu'un qui, je pense, utile dans le vestiaire pour la gestion de cette équipe et les résultats sont là. Et le passage à vide qu'on a vu de Monaco à certains moments, aujourd'hui Monaco se retrouve en premier au classement. Rennes aussi, depuis quelques années on n'a pas entendu parler de Rennes. Mm-hmm. Aujourd'hui elle se retrouve aussi parmi les premiers au classement. C'est ça qui fait que le championnat de France, on va peut-être voir de nouvelles têtes au classement et qui fait que peut-être le Paris Saint-Germain va plus se concentrer sur la Champions League parce que c'est pas facile que sur le championnat avec 8 points de retard, qui risque d'avoir, comme vous avez dit, comme tu as dit, 5 points de retard, peut-être s'il gagne le prochain match.
1: S'il gagne ce soir, sinon c'est la fin du match Manchester United-Manchester City, avec victoire de City, but de Haaland, évidemment, à la 60e minute. Et donc, c'est une victoire quelque peu attendu parce que Manchester United ne va pas très très bien.
2: Il y a une cassure et quand on voit que Haaland ne marque pas, on doit s'inquiéter. Donc il est fait pour marquer des buts et on a vu, il faut dire aussi, c'est qu'il est très très bien entouré de cette équipe collectivement et quand on voit Phil Foden, l'apport de ce joueur-là qui a passé par des moments très difficiles.
1: Oui, qui n'a pas été en Coupe du Monde surtout.
2: Il n'a pas voulu plutôt que... Mais c'est un joueur vraiment qui a eu un bon discours avec l'entraîneur et regardez, il a demandé à être d'avoir quelques
1: moments
2: de repos,
1: voilà.
2: Et ça n'a pas été accepté. Et regardez où il est ce joueur-là. Donc moi je dis que c'est des exemples à citer et on a des joueurs de talent extraordinaire en Tunisie, mais malheureusement le suivi n'est pas aussi efficace que dans les championnats européens.
1: Ouais, la tête ne va pas très très bien. Alors en ce qui concerne le calcio, dernier championnat européen que nous allons voir, c'est la quatrième journée également qui a commencé le vendredi 11 septembre. Victoire en déplacement de la Fiorentina devant Venezia 4-2. Hier, match nul entre Genova et Frosinone. Et un but de chaque côté.
2: C'est qui?
1: Frosinone. Et puis Lazio et Milan ont fait match nul. 2 buts de chaque côté. La Lazio qui menait 2-0 s'est fait rejoindre au score. Cagliari s'est imposé à Bergamo devant l'Atalanta 2-1. Et puis aujourd'hui, Lecce a battu Monza 3-2. Napoli est en train de mener but marqué il y a quelques secondes par Lobotka à la 66e minute. On joue la 67e actuellement. 1-0 donc pour Napoli. Et puis ce soir, Sassuolo qui reçoit la Juve, une journée qui sera complétée demain avec Como Parma à partir de 17h30, également Torino-Roma, et puis à 19h45, Inter-Udinese.
2: Et c'est un beau championnat, on a toujours l'envie.
1: Même, si,
2: toujours
1: même de... s'il y a des clubs comme Frosinone, comme tu disais.
2: Voilà, et Como revient aussi très très bien, et je crois que...
1: Qui a bien commencé la Champions League.
2: Non, c'est fantastique, et c'est ça qui fait la beauté du championnat d'Italie qui revient, malgré que l'équipe nationale n'est pas le niveau qu'on nous a habitués, et parce que le championnat d'Italie a changé, et maintenant on voit que tous les matchs sont vraiment... On se souvient de cette équipe qui a le premier match qu'elle a eu quand elle était en première division. Elle a perdu 8-0, 9-0. Et après, regardez ce qu'elle est en train de faire actuellement.
1: Sassuolo.
2: Sassuolo, voilà.
1: Sassuolo, c'est le Rocher.
2: Regardez, voilà, regardez ce qu'ils sont en train de faire actuellement.
1: C'est une très très belle équipe qui a battu tous les grands clubs lors de sa première ou deuxième année en série
2: qui
1: A
2: su...
1: et qui est là maintenant, qui est devenu une réalité.
2: C'est une force de savoir bâtir italien. Sur l'échec,
1: ouais.
2: Tout simplement. C'est absolument. Pas parce que c'est une défaite que
1: l'on se doit qu'on doit tout, se laisser aller
2: tout simplement
1: et céder à la panique. Merci Monji, il est 18h29.
2: Comme promis,
1: je te lâche à 18h30 pile.
2: Merci beaucoup.
1: Merci beaucoup, on te retrouve dimanche prochain. Merci Wafa Bouzaïda pour la collaboration technique. Merci Rim Trabelsi pour la production digitale, votre ami Mourad Ali vous salue et vous donne rendez-vous pour jeudi à partir de 15h dans le cadre du programme en langue italienne. À très bientôt.
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2: Le journal de 19h présenté par Fedia Souheil à la une de l'actualité. La rentrée scolaire entre dans sa dernière ligne droite avec de nouveaux établissements, des milliers d'équipements et des centaines de chantiers pour accueillir les élèves dans de meilleures conditions. Demain, les enseignants reprennent le chemin des établissements avant le retour des élèves mardi dans l'Ariana. Les derniers travaux se poursuivent encore ce dimanche. La Tunisie se prépare une révision de la loi 52 pour adapter la lutte anti-drogue aux nouveaux réseaux criminels et aux technologies modernes. Tunisia Africa Business Council, la Tunisie veut transformer ses compétences dispersées en véritable force collective pour conquérir davantage de marchés africains. Dans le monde, nouvelle attaque dans le détroit d'Hormuz, un navire iranien touché et les inquiétudes repartent sur l'approvisionnement énergétique mondial. Météo, l'instabilité persiste avec des pluies parfois abondantes, des orages et un risque de grêle sur plusieurs régions ce soir. Bonsoir, dernière heure de réglage avant la rentrée scolaire. Demain lundi, les enseignants du primaire, du collège et du secondaire reprennent leurs activités. Les élèves retrouveront, eux, les salles de classe mardi 15 septembre. Et à la veille de cette reprise, le ministère de l'Éducation affiche les moyens mobilisés pour la nouvelle année scolaire. 23 nouveaux établissements viennent renforcer le réseau éducatif à travers le pays et 73 000 nouvelles tables doubles ont été fournies. Plus de 1400 opérations de maintenance et d'extension ont également été réalisées afin d'améliorer les capacités d'accueil et l'état des infrastructures. Une attention particulière a été accordée cette année aux risques liés aux intempéries. 306 interventions préventives ont été menées dans les établissements considérés comme exposés aux aléas météorologiques. À cela s'ajoutent 410 interventions d'urgence destinées à sécuriser les bâtiments et à éviter les interruptions de cours en cas de forte pluie. Sur le terrain, les derniers préparatifs se poursuivent encore dans le gouvernorat de l'Ariana. Parents d'élèves, personnel éducatif et autorités locales participent aux opérations de nettoyage et de remise en état. À l'école Chotrana 1, des parents ont notamment fourni de la peinture et du matériel et participé directement au nettoyage et à l'aménagement des salles de classe. Plusieurs établissements de la région avaient également été touchés par les dernières inondations. La délégation régionale de l'éducation assure que les réparations encore en cours ne devraient pas perturber le démarrage de l'année scolaire. De nouvelles écoles primaires sont également prévues à Mnihla et à Cité Hedi Nouira. Et la distribution des manuels scolaires se poursuit également dans les différentes régions afin d'aider les parents dans leur quête. Le ministère de l'Éducation a lancé un nouveau service numérique baptisé Rechercher un livre, disponible sur mobile et via le site du Centre National Pédagogique. Cette nouvelle application permet aux parents et aux élèves de localiser les librairies où les manuels scolaires recherchés sont disponibles. Karim Daoud, délégué du Centre National Pédagogique, nous en parle au micro de Zain Fers.
3: Le CNP a développé et amélioré l'application Abhath an Kitab, je cherche un livre. Cette application a pour objectif d'aider les parents à identifier plus facilement les points de vente où les manuels recherchés sont disponibles. C'est une évolution importante dans notre manière de rendre le service public plus accessible et nous voulons que le numérique soit un véritable outil au service du citoyen. Le manuel scolaire est un bien essentiel à la réussite de l'élève et notre responsabilité de contribuer à garantir une distribution équitable et une disponibilité aussi large que possible.
2: Et pour alléger la facture de la rentrée, tout en privilégiant le Made in Tunis, l'Organisation tunisienne de conseil aux consommateurs propose la création d'un panier scolaire tunisien regroupant des fournitures essentielles fabriquées localement avec prix et points de vente publiés à l'avance. Selon son président, Lutfi Rihi, cette mesure pourrait réduire les dépenses des familles et soutenir la production nationale. Il estime que les coûts pourraient baisser de 25 à 30% à condition de réduire les marges, les intermédiaires et les coûts de distribution. Et l'accompagnement financier concerne aussi les jeunes engagés dans la formation professionnelle. Les bourses accordées aux apprenants devraient être prochainement revalorisées. L'Agence tunisienne de la formation professionnelle annonce également vouloir élargir le nombre de bénéficiaires. La capacité d'hébergement a par ailleurs été renforcée avec 1720 lits supplémentaires. 95 centres de formation professionnelle disposent aujourd'hui d'internats et de cantines. Autre chantier maintenant, cette fois législatif et sécuritaire, la loi tunisienne sur les stupéfiants pourrait connaître une nouvelle évolution. Le ministère de l'Intérieur travaille actuellement sur une révision de la loi 52 de 1992 pour adapter les moyens d'enquête aux nouvelles méthodes utilisées par les réseaux de trafic. Le chef du service de lutte contre les stupéfiants à la police judiciaire d'El Gourgeni, Mohamed Ali Cheibi, explique que les organisations criminelles exploitent désormais largement les technologies modernes de communication et opèrent à des niveaux national, régional et international. Et dans un tout autre domaine, notre dispositif légal arrive bientôt à échéance. L'amnistie fiscale reste ouverte jusqu'au 30 septembre. La Direction générale des impôts rappelle que les contribuables concernés peuvent encore régulariser certaines déclarations fiscales avant le 31 octobre 2025. Le mécanisme permet, sous certaines conditions, l'abandon de pénalités, à condition notamment de payer la totalité du principal de l'impôt dû. Et sur le terrain économique, l'enjeu est aussi de transformer l'expertise tunisienne en véritable force d'exportation. Le Tunisia Africa Business Council et l'Ordre des ingénieurs tunisiens ont consacré leur dernière rencontre à la place de l'ingénieur tunisien dans la transformation du continent. L'objectif affiché est clair, ne plus se contenter d'exporter individuellement des compétences tunisiennes, mais réunir ingénieurs, bureaux d'études, entreprises du bâtiment industriels et acteurs technologiques autour d'offres communes capables de répondre à de grands projets africains. Mais cette ambition économique se joue aussi sur un autre terrain, celui de la crédibilité financière de la Tunisie. Fitch Rating maintient la note souveraine de la Tunisie à B- avec une perspective stable. Une décision qui confirme la capacité du pays à faire face à ses engagements financiers, mais qui souligne aussi la persistance de fortes vulnérabilités. Pour l'agence de notation, une amélioration de la note passera notamment par une réduction durable du déficit budgétaire et de l'endettement, davantage de crédibilité dans la conduite des politiques publiques et des progrès concrets dans les réformes. À l'inverse, la persistance des équilibres budgétaires pourrait exposer la Tunisie à une dégradation de sa note. Moaz Hadiden, expert des marchés financiers internationaux, au micro de Zainab Fels.
1: Globalement, ce qu'on comprend de ce rapport de Fitch, que la Tunisie a pu résister au choc externe, à rembourser sa dette, mais cela au prix d'une vulnérabilité croissante dans le futur. Au final, elle dit que une éventuelle amélioration de la notation tunisienne nécessiterait une réduction durable du déficit budgétaire et du taux d'endettement, accompagné surtout d'une plus grande crédibilité des politiques publiques et de progrès dans l'application de ces réformes. Et elle dit que une éventuelle augmentation marquée des réserves en devises dans le futur, qui sera soutenue par la réduction du déficit courant et par un accès durable au financement extérieur, pourrait, dans le futur, améliorer la note de la Tunisie. Une persistance de ce déficit budgétaire dans le futur peut amener Fitch à dégrader la note de la Tunisie. Donc, c'est clair que le maintien de cette note est subordonné à la non-dégradation du déficit budgétaire dans le futur.
2: Et dans l'actualité internationale, le détroit d'Ormuz de nouveau frappé. Un navire commercial iranien a été touché ce dimanche près de l'île de Keshem. Selon les médias officiels iraniens, l'attaque a fait un mort et trois blessés. L'agence britannique de sécurité maritime avait auparavant signalé qu'un projectile avait touché un bâtiment naviguant dans le détroit. L'auteur de l'attaque n'a pas été identifié dans l'immédiat. Cette nouvelle attaque intervient alors que les inquiétudes sont déjà fortes sur l'approvisionnement énergétique mondial. Le détroit d'Ormuz est l'un des principaux passages du pétrole mondial, et de l'autre côté de la péninsule arabique, la situation Ce temps également autour de Bab el Maneb, les Houthis ont renforcé leur contrôle sur une partie du littoral yéménite de la mer Rouge et poursuivent leur attaque contre l'Arabie Saoudite. Une séquence diplomatique importante est justement attendue demain. L'Iran et plusieurs pays du Golfe doivent se retrouver à Oman pour discuter notamment de la situation dans le détroit d'Ormuz et de la sécurité maritime. Sport, le club sportif sfaxien joue gros ce soir sur la scène africaine. Le CSS reçoit les Nigérians de Shooting Stars au stade Taïblemhiri en match retour du premier tour préliminaire de la Coupe de la Confédération africaine. Les sfaxiens doivent renverser la défaite concédée, un but à zéro au match aller au Nigeria, pour poursuivre leur parcours dans la compétition. La rencontre a débuté à 18h et à la dernière actualisation disponible, le CSS menait un but à zéro, remettant provisoirement les deux équipes à égalité sur l'ensemble des deux matchs. Et une belle moisson pour terminer ces championnats d'Afrique de karaté à Alger. La sélection tunisienne boucle la compétition avec 18 médailles au total, 5 en or, 1 en argent et 12 en bronze. Lors de cette dernière journée, les équipes seniors féminines et masculines ont encore ajouté 2 médailles de bronze. La météo à la fin de cette édition, l'instabilité persiste sur une partie du pays ce soir. Des nuages parfois denses sont attendus sur le centre-ouest et le sud, accompagnés de pluies éparses et temporairement orageuses. Ces pluies pourront être localement abondantes avec des chutes de grêle par endroits. Ailleurs, le ciel restera passagèrement nuageux. Le vent soufflera de secteur nord sur le nord et le centre et de secteur est sur le sud. Il sera relativement fort près des côtes est, faible à modéré ailleurs. La mer sera agitée sur les côtes est et peu agitée sur le reste du littoral. Les températures nocturnes seront comprises entre 20 et 25 degrés sur le nord et le centre, avec 18 degrés sur les hauteurs de l'ouest. Elles varieront entre 26 et 30 degrés dans les autres régions. Avant de vous quitter, je vous rappelle les principales informations de ce journal. La rentrée scolaire entre dans sa dernière ligne droite avec de nouveaux établissements, des milliers d'équipements et des centaines de chantiers pour accueillir les élèves dans de meilleures conditions. Demain, les enseignants reprennent le chemin des établissements avant le retour des élèves mardi. La Tunisie prépare une révision de loi 52 pour adapter la lutte anti-drogue aux nouveaux réseaux criminels et aux technologies modernes. Météo, l'instabilité persiste avec des pluies parfois abondantes, des orages et un risque de grêle sur plusieurs régions. Ainsi s'achève notre édition. Merci de l'avoir suivi. Merci à Houaïda Bizid pour sa précieuse collaboration technique. La rédaction vous donne rendez-vous à 20h pour un flash d'actualité. 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
3: h sur les ondes de RTCI, le flash de l'actualité. Bonsoir, dernières heures de réglage avant la rentrée scolaire. Demain lundi, les enseignants du primaire, du collège et du secondaire reprennent leurs activités. Les élèves retrouveront, eux, les salles de classe mardi 15 septembre. Et à la veille de cette reprise, le ministère de l'Éducation affiche les moyens mobilisés pour la nouvelle année scolaire. Autre chantier maintenant, cette fois législatif et sécuritaire. La loi tunisienne sur les stupéfiants pourrait connaître une nouvelle évolution. Le ministère de l'Intérieur travaille actuellement sur une révision de la loi 52 de 1992 pour adapter les moyens d'enquête aux nouvelles méthodes utilisées par les réseaux de trafic. Dans le monde, le détroit d'Ormuz, de nouveau frappé, un navire commercial iranien a été touché ce dimanche près de l'île de Qassam. Selon les médias officiels iraniens, l'attaque a fait un mort et 3 blessés. L'agence britannique de sécurité maritime avait auparavant signalé qu'un projectile avait touché un bâtiment naviguant dans le détroit. Sport en Coupe de la Confédération africaine, le club sportif Sfaxien est tout proche de la qualification. Dans le temps additionnel, le CSS mène 2-0 face aux Nigériens de Shooting Stars au stade Taïb Lemheri après sa défaite 1-0 à l'aller. Ce score qualifie provisoirement les Sfaxiens pour le prochain tour. Football toujours, l'Espérance de Tunis prend seule la tête de la Ligue 1. Les Sang et Or se sont imposés 1-0 à Hammam Lif grâce à Marouen Sahraoui à la 57e minute avec 9 points. Et un match en moins, l'Espérance profite du nul de Sakhit Daira Beja, 1-0 pour s'installer en tête du classement. Et pour le temps ce soir, l'instabilité persiste sur une partie du pays. Des nuages parfois denses sont attendus sur le centre-ouest et le sud, accompagnés de pluies éparses et temporairement orageuses. Ces pluies pourront être localement abondantes avec des chutes de grêle par endroits. Et voilà la fin de ce flash. Prochain rendez-vous avec l'actualité à 7h.
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Il est 21h passé de 8 minutes sur les ondes de Tunisie International. Mesdames, mesdemoiselles, messieurs, bonsoir. Bienvenue dans cette Acid Night du 13 septembre 2026. Ce soir en compagnie de Wade Abuzi, côté technique, et Mimba Bachir, côté micro, on est ensemble. Et en musique jusqu'à minuit, week-end très spécial. J'espère que vous avez eu l'occasion de vous reposer pour ce dernier week-end avant la rentrée, puisque la plupart de nos jeunes, de nos enfants, de nos lycéens, de nos collégiens reprennent la route de l'école à partir de demain ou d'après-demain ou de mercredi au plus tard, si ce n'est déjà fait la semaine dernière. Je sais qu'un certain nombre d'entre vous ont déjà repris le chemin de l'école depuis quelques jours déjà, depuis quelques semaines même pour certains systèmes, mais dans la majorité des cas, vous reprenez l'école à partir de demain, donc demain ou après-demain. Donc on vous souhaite bon courage. Il a plu quand même ce week-end, hein, donc c'était pas vraiment l'occasion de profiter de la plage, même si j'espère quand même que vous avez pu profiter de la plage, hein, ou profiter de la mer, ou profiter d'une baignade, ou en profiter pour, je sais pas, faire une activité en famille, aller dans la nature. Il a fait moins chaud que d'habitude, il a fait plutôt bon même ce week-end. C'était plutôt agréable, donc voilà, faut être requinqué pour la rentrée, faut être requinqué pour la reprise, et puis on souhaite une très très très très bonne rentrée. Beaucoup de succès, beaucoup de joie, beaucoup de bonheur, beaucoup d'apprentissage aussi à tous nos petits. Ce soir, beaucoup de nouveautés, beaucoup de nouveaux albums, beaucoup d'albums que l'on attend depuis quelques temps déjà. Pour moi, l'une des plus grosses parutions de cette année 2026, c'est le nouvel album signé Bonobo. On en parlera durant la deuxième partie de cette émission. Sinon, il y a deux semaines, quand on s'était retrouvés, j'avais dit pourquoi est-ce qu'on n'a pas une nouveauté signée Agnès Sobel ? Ça fait quelques années déjà depuis l'album Myopia. Alors j'aurais plutôt dû demander autre chose. Agnès Sobel a balancé son nouveau titre et a annoncé son prochain album. On en reparlera également durant cette émission. Un nouvel album signé Erykah Badu avec The Alchemist. On va écouter ça durant la première heure de cette émission. Et puis il y aura plein de petites découvertes tout au long de cette émission. On commence tout de suite avec Kaleida que l'on écoute dans Echo Saw You, ce sera suivi de Blow avec Beast of the Night. Bienvenue à toutes et à tous.

Beast of the Night, c'était Blow, qu'on a écouté à l'instant, une petite découverte. Un groupe qui a présenté son titre il n'y a pas très très longtemps, je pense que ça remonte à l'année dernière, et on aura l'occasion de découvrir un peu plus le son de Blow. C'est assez groovy, c'est assez sympa, franchement je trouvais ça assez frais. Et en phase avec l'esprit de la rentrée, tout simplement, l'esprit de ce mois de septembre, juste avant. Donc c'était Kaleida qu'on avait écouté avec un titre extrait de leur album de l'année dernière. Donc on va continuer tout de suite avec justement Kovacs, qu'on va écouter avec Leave the Sun Behind. Ça aussi c'est nouveau, ça vient de sortir. Et puis juste après, un autre groupe que j'aurai l'occasion de vous présenter durant cette soirée, ça s'appelle Faces on TV. On va commencer par le titre It's Coming In.

0: Un petit son joyeux qui rappelle beaucoup des artistes tels que Tame Impala ou d'autres encore. C'est Faces on TV, c'est le projet du guitariste et claviériste multi-instrumentiste belge Jasper Mackelberg. Le projet existe depuis 7-8 ans à peu près, ça avait commencé autour de la période de Covid. Ils ont présenté un premier album à l'époque qui s'intitulait comment déjà j'ai oublié le nom de ce tout premier album. Bref, il y a eu Night Funeral, c'était ça. C'était l'album Night Funeral. Et ils ont commencé à continuer à faire leur petite musique. Donc, Jasper Mackelberg, entouré de Sander Verstate. Ils viennent de Gand en Belgique. Et leur son est plutôt propre. Ça rappelle vraiment beaucoup dans la composition Tame Impala. Et un peu l'esprit du son que fait Tame Impala. Il y a beaucoup de très bonnes choses. Il y a beaucoup de très bons sons qui nous viennent de Belgique, et on pense notamment à Ginzou, on pense à Hooverphonic évidemment, et d'autres artistes encore. On va continuer tout de suite, on retrouve Erykah Badu, je vous avais promis un nouvel album, il est signé Erykah Badu and the Alchemists. On va écouter 4 titres extraits de cet album. On va commencer tout de suite avec Witch Doctor, suivi de Next to You, et puis on en reparlera juste après.
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Ça, c'est Eric Abadou qu'on arrive à te retrouver à l'instant avec un autre titre extrait de sa collaboration avec The Alchemist. Alors, cet album est d'autant plus important que Eric Abadou, ça faisait 11 ans qu'on ne l'avait plus retrouvé depuis son projet But You Can't Use My Phone. Et là, donc, ils ont présenté il y a de cela 2 semaines à peu près cet album, cette collaboration entre la puissante voix d'Eric Abadou et le sampling, la technique de l'artiste The Alchemist. Et ça s'appelle Before the World Blows. On rappelle quand même que Eric Abadou, on l'avait également retrouvé avec un autre sampler, avec un autre DJ, c'est Bonobo. C'était sur un extrait de je ne sais plus quel album, c'était il y a quelques années déjà, plus de 10 ou 15 ans. Donc cet album est quand même un événement, il y a des sons assez intéressants, l'album a quand même pris du temps à être produit, ils ont commencé à enregistrer depuis 2023, ils ont commencé et puis ils ont présenté l'album qu'au mois d'août dernier. On va donc découvrir ce soir 4 titres extraits de cet album, il y a quelques collaborations assez intéressantes. Tout de suite on va écouter le titre Echoes et puis juste après on retrouve Black Box avec également la participation de l'excellentissime Kamasi Washington, Eric Abadou and The Alchemist.

Eric Abadou and the Alchemist, extrait de l'album Before the World Blows, et c'était à l'instant la collaboration avec Kamasi Washington sur Black Box. Il est 21h passé de 56 minutes sur les ondes de RTC, on retrouve tout de suite Thievery Corporation avec un titre qui remonte à l'année 2002, on écoute All That We Perceive qui vient d'être réédité, remasterisé, un nouveau clip vient d'être présenté pour ce titre, et puis juste après on écoutera Vessels avec The Sky Was Pink.

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French 79 en train de préparer un quatrième album avec un single qui vient de présenter, ça s'appelle Colors Collide avec la participation de A New Constellations. C'est un duo de Dream Pop américain que l'on a écouté avec eux. Donc le producteur marseillais que l'on a retrouvé à l'instant sur un extrait de son prochain album, et l'album s'appelle également Colors Collide, enfin il est prévu que l'album s'appelle Colors Collide. Pour l'instant, on a trois singles extraits de cet album. On a, enfin, avant cela, on avait The Adventurer, on avait Keep Me Closer et on avait Joyride avant la présentation de ce Colors Collide. Puis juste avant, French 79 a écouté le Yora avec Everything in its Right Place. Évidemment, vous avez reconnu ce rythme extrait de l'album Kid A de Radiohead qui remonte à plus de 25 ans en arrière, 26 ans en arrière maintenant, et qui est repris donc pour le coup dans cette version électronique que l'on aime beaucoup. 22h passées de 16 minutes sur les ondes de RTC, on continue avec Marek Unap, on écoute le titre Pardonnez-nous de vivre, et juste après on écoute Rhone avec Ginkgo Biloba.

Titre extrait de l'album Room with a View, c'était Ginkgo Biloba. On va continuer avec Crown, deux autres morceaux sélectionnés pour vous. Ce soir, on retrouve Falling in Love Again, ce sera suivi de Brest.

Un titre qui remonte à l'année 2017, extrait de l'album Mirapolis de l'artiste français Rhone avec la participation de John Stanier. C'était Brest qu'on écoutait. Allez, on va continuer. On retrouve quatre titres coup sur coup. Je vous avais promis un autre morceau signé Faces on TV. Ce sera Pray the Light tout à l'heure. Mais avant cela, on va écouter Mondial Toboggan avec Mountains of Love, Molécule avec Scylla, donc Faces on TV with Pray the Light. Et enfin, Fensley Tilly avec God is Lonelier et la voix de Laïus.

Ça, c'était Phil's Mentality qu'on a écouté avec God is Lonelier avec la participation de Laïus. Il est 22h passé de 44 minutes sur les ondes de Radio Tunisia International. Je vous avais dit que l'une des plus grosses nouvelles de l'année 2026, c'est la parution d'un nouvel album signé Bonobo. On va en parler dans quelques instants. On a sélectionné pour vous 4 titres extraits de cet album pour ce soir. On va d'ailleurs commencer. C'est les titres avec des participations, notamment avec du chant. On va commencer avec Youth Fountain et Always On Your Side, et puis on parlera un peu de cet album juste après. Mais on commence d'abord par écouter deux extraits de l'album de Bonobo.

Distance and Static, c'est le nom de cet album signé Bonobo. Il vient tout juste de paraître, il a été présenté il y a de cela 3 jours. Il comprend plein de participations assez intéressantes. On vient de retrouver à l'instant les participations de Joy Crooks et de Nilufer. Yanya, il y en a d'autres encore. Il y a Arouj Aftab, qu'on a déjà eu l'occasion d'écouter il y a de cela quelques semaines sur le single. Sur quel single déjà? C'était A Fire on the Water, que l'on va réécouter tout à l'heure. C'est le 8e album studio de l'artiste britannique qui fait de la musique toujours chez Ninja Tune depuis 1999 et il a annoncé que ce serait son dernier album sous cette forme, ce sera son dernier album sous la forme d'un long play et qu'il souhaitait dorénavant se consacrer à des projets un peu plus temporaires, des micro-projets, des formats différents, des EP, peut-être des morceaux qui sont présentés de façon disparate à droite et à gauche et non plus des album au sens long du terme, 14 titres par exemple pour cet album. Il se dit que le public attend probablement ça, mais il attend aussi d'autres choses, d'autres expérimentations et d'autres types de projets. Donc on va se contenter de ce qu'on a, sous la main, et puis on est très heureux de retrouver Bonobo dans ce nouveau projet Distance and Static. 3 ans d'enregistrement pour cet album enregistré entre l'Angleterre, les États-Unis et le Japon. On va continuer avec 2 autres morceaux extraits de l'album Distance and Static. On écoute tout de suite Talk to Me avec Nico Miglis et ce sera suivi de Fire on the Water avec la voix de Arouj Aftab.

Fire on the Water, c'était Bonobo qu'on a écouté un instant avec la voix de Rouge sur un extrait de l'album Distance and Static, et très exactement 23h sur les ondes de RTCI. On continue, c'est la troisième et dernière partie de cette Acid Night que l'on va retrouver avec quelques extraits du dernier album de Ghostly Kisses. Ça sera intéressant, ça sera en plein milieu de cette troisième partie. Sinon, on écoutera également le dernier single signé Agnès Obel et d'autres petites choses encore. On va commencer tout de suite avec Tinder Sticks qu'on retrouve dans Always a Stranger. Ce sera suivi de Tricky avec Because I Don't Want to non, c'est pas I Don't Want to Know, c'est I Don't Know, tout simplement, dans une version réinterprétée par Lita Lawless.

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Obscure and Sue's Land of the Free, Perfect Place, titre qui remonte à l'année 2019. C'est marrant, le 18 septembre prochain, vous aurez droit au programme en langue chinoise sur RTCI, et ça c'est une très bonne chose. Et bien le 18 septembre prochain, vous aurez également droit au nouvel album d'Agnès Sobel. L'album s'appelle The Meaning of Flowers, on l'attend depuis 6 ans déjà, et la parution de l'album... Myopia, Agnès Sobel, donc la chanteuse et pianiste danoise qui revient avec un nouveau projet. Un premier single qui a été présenté sur cet album, ça s'appelle Laimeli. On va écouter ça tout de suite et en attendant d'avoir l'album entre les mains et de vous le présenter la semaine prochaine. Et puis juste après Agnès Sobel, on va écouter Anna Calvi avec David Byrne sur Strange Weather.

Superbe, le duo entre Anna Calvi et David Byrne, c'était Strange Weather qu'on a écouté à l'instant. Il est 23h passé de 28 minutes sur les ondes RTCI. Il ne nous reste plus beaucoup de temps à passer ensemble dans cette émission. Le temps pour nous de vous présenter le dernier projet en date de Margot Sauvé avec Ghostly Kisses et l'album Across the Pond qui vient d'être présenté il y a de cela moins d'un mois ou peut-être un mois pile poil, c'était en août dernier. Nouvel album, toujours aussi intéressant, une voix toujours aussi puissante, celle de Margot, avec une composition électronique toujours à la hauteur. Ça reste de la dream pop, ça reste quelque chose d'accessible, hein, de relativement accessible et de sympa à écouter, surtout en ce dimanche soir. Alors on va découvrir ensemble quatre titres extraits de ce dernier album de Ghostly Kisses. Coup sur coup, on retrouvera Ordinary Extraordinary, I Dream of Home, Ghost of London et enfin Fade from Me. Ghostly Kisses, quatre extraits du nouvel album Across the Pond.

Fade From Me, c'était le dernier single de l'album Cross the Pond de Ghostly Kisses, ce qu'on a écouté pour ce soir. Il est 23h passé de 45 minutes sur les ondes RTC, il nous reste un petit quart d'heure avant de se quitter, le temps pour nous de retrouver le dernier single signé PJ Harvey, ce sera Voyager, ce sera suivi de Thomas Azier avec Pelican 2 et on finira avec Max Richter sur Now We Can Sing. Un grand merci à Wedebzit pour sa collaboration technique, un grand merci à vous tous qui étiez à notre compagnie depuis 21h ce soir. C'était la Seed Night, j'aurai le plaisir de vous retrouver si tout va bien la semaine prochaine, même heure, studio, même fréquence, même planète. D'ici là, passez une excellente fin de soirée à l'écoute de RTC, une très très bonne semaine et très très très très très bonne rentrée à toutes et à tous. Et bon courage à toutes et à tous. Bye bye.

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